0: Hey, wanna try somebody avec la pièce Memphis en ouverture. C'est Nico Wayne Toussaint qui est avec moi en studio. Il m'a fait le plaisir d'accepter cette invitation. Comment ça va, Nico Wayne Toussaint?
1: Bonjour, Martin. Bonjour, tout le monde.
0: Hey, ça fait plaisir de te revoir ici en studio. Puis on va parler également de cet album-là parce que c'est ton plus récent qui a été réalisé en 2024. Si tu me corriges,
1: ouais,
0: c'est fin de l'année 2024. C'est un album version band et avec tes musiciens. Donc, vous êtes quatre.
1: Quatre plus une section de cuivre.
0: Cuivre également, voilà. Parce que ça s'entend.
1: C'est vraiment un groupe que la musique de ce dernier disque-là, qui s'appelle From Clarksdale with Love, c'est-à-dire Bon baiser de Clarksdale.
0: Oui.
1: Clarksdale, c'est une petite ville dans le Mississippi, mais elle est devenue très connue avec le film Sinners.
0: Oui.
1: Puisque le film parle de se passe à Clarksdale, mais c'est aussi la plaque tournante du blues dans la mythologie du blues, parce que c'est là que Muddy Waters a vécu 30 ans, c'est Johnny Hooker est né juste à côté, Ike Turner, Sam Cooke s'en est là.
0: Incroyable.
1: Donc voilà, il y a eu ça a été vraiment la grosse ville de la campagne par laquelle transitaient tous les bluesmen avant d'aller à Memphis.
0: C'est vrai. Oui.
1: Voilà. Donc cet album il a été enregistré en quartet, parce que c'est la formation avec laquelle je travaille historiquement.
0: Oui.
1: Et on a aussi rajouté une section cuivre, comme on a pu l'entendre sur la chanson précédente, qui est, c'est pas un rajout, c'est une version de mon band,
0: oui,
1: où on est 8. Et on a démarré ce groupe à 8 il y a 10 ans quand on a fait un album hommage à James Cotton.
0: Oui.
1: Et donc, depuis, on avait d'abord donc fait tout un répertoire de reprises, celle de James Cotton, mais l'objectif était d'amener cette formation à faire de la composition aussi. Et donc, on a la totalité de l'album, From Clarksdale with Love, c'est que des chansons originales.
0: Et c'est bon de le préciser, c'est toutes tes compositions
1: Au
0: complet.
1: Et on a été gagnant du meilleur album de blues en France en 2024.
0: Oui.
1: Et en janvier 2025, on a été dans les finalistes des Best Self-Produced CDs à l'IBC, à l'International Blues Challenge à Memphis.
0: Wow.
1: Donc c'est un album qui a été reconnu, c'est ça.
0: Et belle présentation, hein. Il y a pas seulement ce qu'on entend au niveau sonore, mais également j'ai bien aimé la présentation que tu as fait des photos
1: c'est des photos que j'ai prises moi-même pendant un séjour de 3 mois que j'ai fait à Clarksdale, dans lequel je me suis posé dans cette petite baraque là qu'on voit à un moment, une petite maison en bois, c'est like a houseboat, une espèce de barge qui a été posée sur terre au milieu des champs de coton. Pour les gens qui connaissent Clarksdale, c'était à la plantation maintenant je vais plus le sortir, mais c'est un endroit très célèbre dans lequel il y a beaucoup de Shakopin. Au Shakopin. Et donc ça se trouve là, posé dans un coin, et donc c'est loué ou c'est prêté à des copains, et donc c'est là que j'ai posé mes affaires pendant près de 3 mois.
0: Puis être là pour un musicien comme toi qui apprécie le côté historique du blues, puis les ancêtres du blues également, ceux qui ont façonné à travers le siècle dernier ce style musical. Quand on se retrouve dans une petite ville comme ça qui est chargée d'histoire, ça doit être émotionnel.
1: Pour moi, je me nourris énormément de ça.
0: Oui.
1: Je pourrais pas jouer pareil si j'avais pas fait tous les voyages que j'ai fait.
0: Oui, parce que t'en as fait beaucoup.
1: Ouais, beaucoup, beaucoup. Et en 2003, je m'étais fixé comme objectif de passer 3 mois. J'avais la possibilité d'avoir un pied-à-terre pendant 3 mois à Chicago. Et donc, je suis resté 3 mois à Chicago, 90 jours, vraiment, le temps du visa. Et je suis sorti, j'ai vu peut-être 105 ou 110 concerts.
0: Ah là là.
1: Et j'ai joué sur 80 d'entre eux.
0: Ah oui, OK.
1: En guest, tu vois. Mais à l'occasion de ce séjour, j'ai aussi enregistré un live avec David Maxwell. Et donc, j'avais fait ce voyage en 2003, c'était pour le blues, c'était pour l'harmonica. J'ai pu me rapprocher de Billy Branch, j'ai pu suivre James Cotton sur la route, j'ai pu jouer avec lui, tout ça c'était en 2003. Et 20 ans plus tard, 2023, c'est fou, mais j'avais commencé la guitare 2 ans avant, et 2-3 ans avant, et je me suis dit, en passant à Clarksdale pendant les vacances, à un moment, je me suis dit, il faut que je vienne ici pour travailler la guitare. Il faut que je vienne ici, que je me pose et que j'observe et que je me laisse imprégner de Burnside et de Fred McDowell et de Bucca White et de toute cette guitare qui a nourri en fait les bluesmen du Nord.
0: Oui.
1: Ils viennent, pour la plupart, ils viennent tous du Sud, ils viennent tous de la ruralité.
0: Oui.
1: Et donc je me suis dit, moi c'est ça que j'aime. Et donc, je crois que c'est un passage obligé. J'en ai parlé avec ma compagne et elle a été OK de me laisser partir 3 mois.
0: Wow.
1: Et donc, j'ai fait ce séjour long où j'ai rencontré Sean Apple. J'ai joué avec Sean qui est un personnage de Clarksdale. C'est une toute petite ville, Clarksdale.
0: Ah oui, okay,
1: tout le monde se connaît. T'arrives dans la ville et le lendemain, tout le monde sait qu'il y a un étranger qui a débarqué.
0: Ah oui.
1: Et ça va très très vite. Et donc très rapidement, j'ai pu jouer avec côtoyer aussi un super harmoniciste là-bas qui s'appelle Dick Harp, qui a fabriqué un style bien à lui. Je me suis rapproché de Stan Street qui a un local d'exposition d'art parce que c'est un peintre, mais c'est aussi un harmoniciste et un saxophoniste chanteur.
0: Wow.
1: Et donc il a un lieu dans lequel il expose son travail, mais où il fait des concerts. Donc j'ai joué chez Stan, j'ai commencé à faire busking dans des restaurants, et voilà. Et j'ai, and I did it. Tu vois, j'ai fait ce. Pour moi, il y a l'expression to pay your dues to the blues. Et c'est vraiment ce passage obligé. C'est nous en Europe, on a le compagnonnage. Avant d'être maître, tu dois être un apprenti.
0: Oui.
1: Et après, tu fais ton apprentissage. Après, tu fais ton tour de France. Tu deviens compagnon. Et peut-être un jour, tu arrives à devenir maître. Mais il faut avoir vu, il faut avoir roulé sa bosse.
0: Oui, c'est ça.
1: C'est ce que j'ai beaucoup fait avec le. Faut avoir aux États-Unis.
0: Pris différents sentiers. Puis toi, t'en as pris sur différents continents, là, disons.
1: Ouais. Et aller vraiment aux sources, effectivement.
0: Aux sources.

0: on sait que tu es un excellent harmoniciste, puis c'est, on t'a toujours connu comme ça, mais il y a quelques années, quand j'ai vu que tu y allais du côté de la guitare, et que tu avais été à Memphis avec ta guitare, ouais, d'ailleurs, puis c'est devenu quasiment, pendant un petit bout de temps, tu me corrigeras, ton instrument qui était le principal, plus que l'harmonica, pendant un petit bout. Hein,
1: Il faut progresser, en fait. Il faut avancer. Quand on démarre tard, il y a beaucoup de routes à rattraper.
0: Oui.
1: Et puis, à partir du moment où... Après, j'ai toujours joué plus d'harmo en concert, finalement, parce que quand je suis en quartet, j'ai joué avec Michel Foison, qui est un guitariste avec lequel je travaille depuis... plusieurs décennies,
0: oui.
1: Qui est aussi sur le dernier disque. Mais c'est vrai qu'au fur et à mesure, j'ai commencé à développer les concerts en solo. Et donc, la guitare est devenue plus importante que l'harmo, parce que l'harmonica, je ne peux pas jouer d'harmonica si je chante.
0: Oui.
1: Mais la guitare, elle me permet de chanter aussi d'autres chansons,
0: oui.
1: Et d'ouvrir d'autres répertoires, des choses un peu plus... un peu plus Americana, par exemple,
0: oui.
1: Que j'aime bien faire aussi. C'est pas forcément ce que j'enregistrerai, mais c'est ce que les gens apprécient. Puis moi, je trouve que il y a des séries d'accords, des suites d'accords qui font du bien aux oreilles, en fait. C'est un peu moins rugueux, un peu moins dans le dur que le blues. Et donc, c'est vrai que jouer de la guitare m'a ouvert un tout autre répertoire aussi.
0: Tout autre répertoire. Puis tu as dit quelque chose de beau dimanche, puis j'essaie de me rappeler la façon que tu l'as dit. En tout cas, tu vas me corriger, puis tu vas me reprendre là-dessus, mais tu as dit, n'hésitez pas d'apprendre quelque chose, même si vous êtes avancé en âge.
1: Bien sûr.
0: Tu vas mieux le formuler que moi, mais ça a touché du monde. Moi, ça m'a touché beaucoup. Puis il y a des gens qui étaient émus par ce que tu dis. Est-ce que tu peux le reformuler en quelque temps?
1: Je vais avoir 53 ans.
0: OK.
1: Et on arrive parfois à un âge, quand on avance, où on redécouvre plus rien de nouveau. On est dans ce qu'on sait faire.
0: Oui.
1: Et si je reste à l'harmonica, je reste dans ce que je sais faire, quoi. Je me suis découvert une nouvelle jeunesse en commençant la guitare, tu vois, en démarrant presque quasiment de zéro, si ce n'est de l'expérience, mais avec l'instrument et des émerveillements de débutants. Quand on est débutant, on a des frustrations, mais on a des émerveillements.
0: Oui, oui.
1: On a des moments où tu dis, oh, j'y arrive.
0: Oui, ça fond. Oui.
1: Et que ce soit ça ou le sport, tu vois, ou tout un tas de choses, la peinture, la danse, le yoga, apprendre une langue étrangère. C'est une façon de se redécouvrir à un moment où parfois on a l'impression qu'on a fait le tour, que ça ronronne, et en fait on s'ennuie, on s'encroûte.
0: Oui, oui.
1: Et se remettre en danger sans prendre de risques, parce qu'en même temps on a les arrières assurés sur ce qu'on maîtrise.
0: Ce qu'on maîtrise, oui.
1: Mais s'ouvrir à quelque chose de tout neuf, le cerveau, c'est génial, quoi. C'est génial. Et puis du coup, on retrouve beaucoup d'émerveillement. Et moi, je suis à la recherche de l'émerveillement. Et j'ai trouvé, en fait, je crois, la façon. C'est-à-dire, c'est pas grave si on n'atteint pas un niveau de compétiteur. C'est plus l'objectif, en fait. Quand t'as 15 ans, tu fais du sport, tu veux être tu peux être champion du monde. C'est tout à fait possible. Quand t'as 50 ans, tu vas pas vraiment être, tu vois. Mais c'est pas grave. Le plaisir peut totalement être au rendez-vous. Et, en fait, on peut prendre beaucoup de plaisir dans une somme incalculable de domaines. Alors, il faut pas s'en priver, en fait.
0: Nico, j'adore ta philosophie de vie de musicien, c'est on est suspendu à ton discours, à tes lèvres, et je l'ai senti ça dimanche à ton atelier, à ton spectacle, puis t'entendre. Je suis content qu'on présente ça ce soir, cette entrevue-là.
1: C'est cool, mais merci, hein.
0: C'est vraiment le fun.

0: party.
1: Qu'est-ce que tu vas nous interpréter, Nico?
2: Je pense que je vais interpréter Lonely Number.
1: OK.
2: Et je ne l'ai pas joué, en fait, ce week-end, mais ça fait partie vraiment typiquement des chansons que, avant de jouer de la guitare, j'avais un guitariste et je lui disais, tu vois, j'entends ça. Alors lui, il essayait de trouver ce que les notes, tu vois, et il rajoutait éventuellement une basse morte, etc., pour donner corps un peu à mon. Et donc quand j'ai commencé à la jouer la guitare, je me suis dit, je peux faire. Et donc j'aime beaucoup parce que bon, c'est finalement avec ma façon, avec mes limites, avec ma réinterprétation, je retrouve de nouveau en fait le plaisir de jouer des chansons qu'avant j'avais simplement chantées, et en même temps en les jouant, et ben je les redéfinis un peu.
1: Oui,
2: et donc c'est cool quoi. La version de Florian quand on a enregistré Lonely Number, elle est géniale.
1: Oui.
2: Et ce qu'il fait dessus, c'est super. Et je fais, même s'il a fait ce que j'ai demandé, quand c'est moi qui joue la guitare, je peux pas faire exactement ça. Mais je fais autre chose qui me fait plaisir parce que du coup, je me réapproprie vraiment ma chanson. Donc,
1: oui.
2: Jouer de la guitare, ça a été la redécouverte de mes chansons, de certaines de mes chansons, quoi.
1: Ah ben, c'est le fun.
2: Donc voilà.
1: On t'écoute avec plaisir.

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0: parle-moi de ta guitare un petit peu, parce que il y a des gens dans la foule qui disaient, waouh, elle est belle, sa guitare. T'as une Fender également qui t'accompagnait en fin de semaine, mais il y a celle-là, qui est brune, elle est belle. Parle-moi de ça.
1: C'est... Alors, en fait, cette guitare, c'est la raison pour laquelle je suis dans le studio aujourd'hui.
0: Oui.
1: Si c'était une autre guitare, je ne serais pas ici.
0: Je serais pas ici. OK.
1: Donc, il y a quelque chose que j'ai découvert aussi avec en commençant la guitare, que c'est une expérience très différente de jouer de l'harmonica. Quand on joue de l'harmonica, c'est un instrument jetable, un peu comme un rasoir en plastique.
0: Ben oui, c'est ça.
1: On l'utilise 6 mois, 1 an. Et puis, il s'abîme, il se casse, on doit le renouveler.
0: C'est à peu près la durée de vie, tu dirais, ouais.
1: Ouais. Okay. Sur des tonalités qu'on utilise assez fréquemment. Et donc, on le change. Et comme ils se ressemblent tous, ben, au bout d'un moment, on sait plus lequel a été le premier, tu vois, j'ai eu la chance de jouer avec Luther Allison à Paris, en 94. Ben, je peux pas te dire avec quelle harmonica. Je pense que je l'ai parce que j'ai des sacs d'harmo.
0: C'est mort. Oui.
1: Mort. Tu vois, ils sont cassés, je peux pas les utiliser. Mais.
0: On peut pas les jeter non plus.
1: On n'a pas envie de les jeter. Non. C'est la matière, c'est bon.
0: Non, c'est ça.
1: Et, un jour, je me dis que, comme César, tu sais, en France, j'aimerais faire un écrasement de tous ces armeaux pour une sculpture avec. Mais, le truc, c'est qu'avec la guitare, ça devient un instrument unique qu'on garde, qu'on conserve, qu'éventuellement on répare, etc. Et donc j'ai commencé à acquérir des guitares et à réaliser que je pouvais aussi avoir des guitares très anciennes.
0: Oui.
1: Bon, elles coûtent cher, on casse sa tirelire parfois.
0: Oui.
1: Mais moi qui suis un fondu d'histoire, jouer avec une guitare nationale comme j'ai de 1931.
0: Oui. Oh là là.
1: Je joue avec de la préhistoire du blues, tu vois. Et en plus, ne pas savoir exactement à qui elle a appartenu, bien que j'ai des informations.
0: Des doutes, ouais, c'est ça.
1: Donc, Ça entretient le fantasme, et le fantasme est très important pour fabriquer son univers, pour moi en tout cas.
0: Oui.
1: Donc cette guitare que j'ai là, c'est une guitare SG, c'est une guitare Gibson que on trouve souvent traditionnellement dans la main de Angus Young, du guitariste ACDC.
0: Oui,
1: ben
0: oui, c'est vrai.
1: C'est la guitare du rock par excellence.
0: C'est sa marque de commerce.
1: Mais il y a un bluesman qui m'a fasciné et dont le son m'a fasciné, c'est un gars qui s'appelle Luther Johnson. Et Luther Johnson, il y en a deux qui ont joué avec Muddy Waters. Mais moi, celui dont je parle, il s'appelle Luther Snake Boy Johnson.
0: Okay.
1: Et donc, il était antérieur à l'autre.
0: À l'autre,
1: qui est peut-être encore vivant ou qui vient de décéder très récemment.
0: Un peu comme les Sonny Boy Williamson.
1: Oui, il y a un peu ça.
0: Il y en a un, le deux. Hein.
1: Seulement qu'ils ont été vraiment contemporains tous les deux. Et
0: oui.
1: Ils s'appelaient tous les deux Luther.
0: Luther, yeah.
1: Il y en a pas un qui a volé le nom
0: qui
1: de l'autre.
0: Oui, comme l'autre. Là.
1: Comme avec Rice, oui. Miller. Et donc, Luther Johnson, il a un son très, très particulier, très mat. Et je me suis dit que pour arriver à retrouver ce son et jouer ces morceaux, il fallait que j'aie une guitare comme la sienne.
0: Ok.
1: Et donc, je me suis mis dans la tête de trouver une SG de 73, parce que c'est ma date de naissance.
0: Okay.
1: Et quand je suis arrivé à Montréal l'été dernier, je regarde toujours, tu sais, Marketplace et des trucs comme ça.
0: Ça, ouais.
1: Et je vois cette guitare, une guitare 73 SG à vendre. Et le prix était vraiment intéressant. Et donc, le temps que j'appelle le mec, il me dit non, mais on s'est trompé de prix, il a augmenté de 1 000 $.
0: Okay.
1: Donc, j'étais vraiment pas content.
0: Non.
1: Mais quand même, pendant le séjour, je me suis dit, je vais aller la voir, cette guitare. Donc, je suis allé la voir. Elle était dans un magasin qui s'appelle L'Homme à la guitare, je le dis pour les gens de Montréal, un petit magasin.
0: OK.
1: Qui est très sympa, un luthier, tout ça. Et donc, elle était là, donc je l'essaye et direct. Je me suis dit, avec cette guitare, je peux tout faire.
0: Oh, wow.
1: Tu sais, on cherche toujours l'instrument qui peut nous permettre de tout jouer. Et cette guitare-là, je me suis dit, oh, avec cette guitare, je peux tout jouer. Tu sais, c'est la beauté de la naïveté. C'est quand on a des éblouissements. Ça revient à dire ce dont on parlait tout à l'heure. Et donc j'essaie de la négocier, tout ça. Ils veulent pas, tout bref. Je rentre en France et elle m'a trotté la guitare dans la tête. Et en novembre, J'ai téléphoné et je leur ai dit, elle n'est pas vendue. Bon, je vous envoie quelqu'un et je l'achète. Et donc, Nicky, il l'a acheté.
0: Nicky Hester, il est allé pour toi.
1: Il est allé l'acheter pour moi. Et donc, il a bien fallu que je vienne la chercher. Et je me suis dit, je ne vais pas attendre. Je ne vais pas lui demander de me la ramener. C'est quand même une responsabilité.
0: Oui.
1: Donc, je vais venir. Et en février, il y avait des billets pas chers pour faire Toulouse-Montréal. Et je suis venu en plein hiver. J'ai découvert le Montréal en hiver.
0: La neige.
1: C'était génial. J'ai vraiment apprécié ça. Et sur une semaine, hein, je dirais.
0: Oui.
1: Et donc, j'ai envoyé un message à Yannick et Mike. Et je leur ai dit, je suis là, si vous voulez faire un truc. Et donc, en fait, on a fait 4 dates.
0: Ah, c'est pour ça qu'on t'a vu, ouais,
1: et
0: c'est
1: de là,
0: ça, un peu partout. Là.
1: En fait, Yannick, il m'a dit, mais pourquoi on referait pas un truc ensemble cet été et on l'appelle Boréal Québec Blues. Et je dis, let's go.
0: C'est ça l'idée.
1: Et donc, je suis revenu, en fait, c'est rigolo, parce qu'il n'y a que moi qui sais, mais je ramène cette guitare sur sa terre d'origine, en fait. Mais je repars avec, normalement, elle repart avec moi jeudi.
0: Ah, ben c'est bien ça. Donc...

0: on écoute des petits extraits. Ça peut être un petit 30 secondes, puis on parle par-dessus un petit peu. Puis on va le faire avec quatre chansons, on va faire ça juste pour faire découvrir un peu, puis aller découvrir sur YouTube, puis aller sur Nico Wayne Toussaint pour avoir de l'information sur la discographie, vous procurer ses albums. Ils sont disponibles un peu partout, Nico, hein, c'est ça?
1: Oui. On les a beaucoup sur Spotify maintenant.
0: Oui, Spotify,
1: voilà.
0: Directement.
1: Toutes les plateformes, en fait.
0: Alors, on parlait de noms de femmes que tu as fait des chansons. On parlait de Sophie tout à l'heure, il y a Annie, il y a Barbara, il y a même une chanteuse là, de Mish and the Boy, Micheline, qui, je pense qu'elle te l'a dit, oui, c'est ça. Hein?
1: Elle m'a dit, quand est-ce que tu fais une chanson avec Micheline?
0: Oui, Micheline, on la salue, elle est à l'écoute d'ailleurs ce soir. Alors, on verra dans un prochain album. Mais on écoute une que j'aime bien, hein? On se souvient de cette pièce-là. Tu vas l'avoir sur les écouteurs, mon cher. Oui, parce que Nico n'a pas d'écouteurs présentement, mais là, il va l'entendre.

0: Barbara.
1: Ouais.
0: Bon souvenir, ça aussi. Hein?
1: C'est un très bon souvenir. Ça, c'est vraiment une personne que je connaissais.
0: Oui.
1: Et c'est mon premier disque. C'était mon deuxième album enregistré à Minneapolis en 98. Mais okay. C'est le premier disque qui m'a fait rentrer chez Dixie Frog, qui était le label de blues européen, français, principal. Et grâce à Philippe Langlois et Dixie Frog, je suis devenu professionnel. Et ce qui l'a fait basculer, c'est cette chanson. Il a particulièrement aimé cette chanson.
0: Oui, celle-là. Puis je la joue encore. Hein. Tu sais, je joue beaucoup de ton matériel. Celle-là, c'est une de celles que je joue. Mais il y en a plein là à travers. Il y en a une également une qui date du temps du Festi-Blues. Et celle-là, c'est un coup de cœur. Surtout qu'elle est une particularité. Elle est en français. Même si son titre est en anglais, c'est « Give me a kiss, baby
1: mm-hmm. ».
0: Chanson d'amour, ça, Nico.
1: Total.
0: Oui, total.
1: Ouais. Qu'est-ce qu'on... Pour un baiser, on abandonnerait tout, on changerait tout, on deviendrait quelqu'un d'autre.
0: Ça te rappelle des bons moments, ça?
1: Oui, j'avais composé cette chanson à Minneapolis aussi, en 96. Et c'est avec la même équipe, les mêmes musiciens. Et je me rappelle du studio, je me rappelle de tout.
0: Ah oui?
1: Très fort.
0: On écoute un petit extrait du refrain.
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0: y a un plancher de danse devant toi, c'est des slows assurés avec ça. Là.
1: Mais je l'ai redécouverte avec Mike parce que quand je suis resté chez lui en février, il m'a dit, on avait des guitares acoustiques à la maison et je lui dis, en français, j'en ai composé quelques-unes et je l'ai fait, celle-là, tu vois. Et il me dit, ah, mais il faut jouer ça ce soir. Et donc, on a joué dans un endroit magnifique où on avait eu l'occasion de jouer un presbytère tout en bois.
0: OK.
1: À côté de, vers Québec, là. Et ça, les gens, ils ont adoré. Et en venant ici en tant que français, je dois vous avouer que ça me fait toujours un contre-coup. Parce que je me dis, en France, on bâche un peu le français, on méprise un peu le français. Et ici, il y a une place, en fait, à l'émerveillement encore autour du français. Et ça me motive, en fait, pour repenser à quelque chose en français de nouveau.
0: Ah oui, OK, à suivre. On va aller avec une autre maintenant. Celle-là est plus récente, mais je ne sais pas si c'est la même version qu'on a sur ton... C'est-tu la même version que sur Memphis et A Bartender? Mr. Bartender.
1: Yeah.
0: Ouais.
1: C'est celle-ci.
0: C'est la même, hein?
1: Ouais.
0: C'est ça, c'est la même, OK. Oui, effectivement. OK, je pensais que c'était une autre version. Je voulais la comparer, mais on peut en parler. C'est sur le dernier album, d'ailleurs. Oui.
1: Ouais, c'est une chanson que j'avais composée pour aller à Memphis.
0: Pour aller à Memphis.
1: Et je ne l'ai pas utilisée.
0: Non?
1: Je ne sais pas pourquoi, mais je ne l'avais pas assez mûrie, peut-être. Mais c'est une chanson sur l'alcool, sur l'alcoolisme.
0: Oui.
1: Et donc, c'est une chanson qui dit, qui est le point de vue des enfants et qui dit, mais s'il vous plaît, monsieur le barman, renvoyez notre papa à la maison.
0: Exactement. Et c'est touchant, ça, ouais.
1: Parce que l'alcool, c'est peut-être pire que d'autres drogues. C'est une destruction quotidienne.
0: Et
1: tranquille.
0: Et lente. Ouais.
1: Et en même temps, et moi, j'adore boire un coup, tu vois,
0: oui.
1: Mais c'est passé le cap où on ne contrôle plus. En France, on a 150 féminicides par an.
0: Oh là là.
1: Et beaucoup sont liés à cette violence liée à l'alcool. Et bon, voilà, c'est l'horreur.
0: Okay.
1: Les enfants subissent et c'est l'horreur.
0: Oh là là. OK, une petite dernière, peut-être, parce qu'il y en aurait plein, mais on va y aller avec celle-ci. Justement, je pense que tu l'as nommée tout à l'heure. Hum. Classique. C'est une chanson à l'origine de Muddy Waters.
1: Ouais. Et moi, comme j'ai vécu en Floride, ça a du sens de demander à JP, qui est de Floride, de jouer cette chanson.
0: Mais
1: cette chanson, Deep Down in Florida, surtout la version que je reprends là, dont je m'inspire, elle est sur l'album Hard Again de Muddy Waters avec Johnny Winter et James Cradden. Et c'est l'album qui m'a fait découvrir le blues et découvrir l'harmonica et découvrir James Cotton. Donc, c'était une façon de faire un clin d'œil à toutes ses origines. Quoi.
0: Cet album-là, c'est un de mes préférés parce que Johnny Winter invite puis réussit à amener Muddy Waters dans un studio avec Pine Top Perkins,
1: notamment tout
0: son groupe original. Puis la production est faite par Johnny Winter. Puis on se souviendra qu'on l'entend même crier dans Manish Boy.
1: Il y a le fameux Manish Boy, c'est ça.
0: Son Manish Boy est tout à fait formidable.
1: C'est ça.

0: Nico Wayne Toussaint qui était notre invité ce soir à Sous un ciel blues. Nico, c'était un réel plaisir, je te dis vraiment merci du fond du cœur d'être venu à la dernière, une invitation tardive, mais comme ça à la dernière minute.
1: C'est vraiment une grande joie.
0: C'est vraiment...
1: On se connaît depuis longtemps, depuis 2004.
0: 2004,
1: oui. Et on s'est vu comme ça par saut de puce, évidemment.
0: Oui, oui, absolument.
1: Mais depuis 2004, le lien existe. C'est fort quand même.
0: Oui, jamais oublié. Jamais oublié. Tu m'as dit ça samedi. Ça m'a touché.
1: Bien sûr.
0: Ça m'a touché vraiment, vraiment.
1: Parce que ta passion, elle touche.
0: Ah, mais la tienne, comment? Il va falloir un jour, puis je vais terminer là-dessus, avant qu'on termine avec la dernière chanson, on va y venir, mais que tu puisses livrer sur papier tout ce que tu racontes dans tes spectacles, entre les chansons, parce que c'est tellement intéressant, puis les gens me l'ont dit, je l'ai senti, puis il y a des gens qui me l'ont dit en parole, j'imagine que c'est peut-être quelque chose que tu as déjà pensé, qui t'a frôlé l'esprit, en tout cas, pour ta retraite aussi, pour plus tard, là, T'as encore du temps devant toi, Nico. Là.
1: J'y pense, mais il faut voir
0: quelle forme ça
1: prend.
0: Va venir, oui, c'est
1: voilà,
0: ça.
1: Voilà, c'est ça.
0: Effectivement.
1: Parce que faire mes mémoires, ça.
0: Ouais, non, moi, c'est ça.
1: Mais bon, arriver à trouver le truc, ouais. Mais c'est vrai que la vie m'a gâté.
0: T'as gâté côté aventure.
1: Et j'ai fait attention à essayer de préserver ou de chérir.
0: Oui.
1: Ce que j'ai reçu aussi.
0: Parce qu'elle était vraiment là.
1: Absolument.
0: Encore une fois, on te suit sur ton site nicowaynetoussaint.com.
1: C'est ça, merci, Marc.
0: Grand merci. Et on termine avec Every Town, parce que tu te promènes, tu en as fait des villes et tu. Every Town qui clôture
1: Every
0: cet album.
1: Every Town in this world, c'est got its own blues, man. Ça veut dire que chaque ville dans le monde, qu'on soit en Espagne, qu'on soit en France, qu'on soit ici au Québec ou à Helsinki, on trouvera un vieux bluesman. Il n'est peut-être pas connu, mais chaque fois, il aura eu son moment de gloire. Peut-être dans un club, peut-être il aura fait une première partie, peut-être il aura eu vraiment une chance, peut-être il aura eu vraiment une embellie. Souvent, le temps est passé, et l'âge l'a rattrapé, et il continue à jouer le blues. Et j'en connais beaucoup. Et j'ai reçu énormément de ces gens expérimentés, dont l'histoire ne se souviendra pas forcément, mais qui m'ont transmis à un moment ou à un autre. Et donc c'était un hommage à tous ces bluesmen qui œuvrent sans être B.B. King, sans être dans les étoiles là-haut. Ils œuvrent avec autant de ferveur que les plus grands à maintenir cette musique vivante. Et voilà, peut-être un jour, si la vie me prête longévité, je serai l'un d'entre eux.
0: Nico Wayne Toussaint, merci beaucoup.
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4: Deuxième heure de Sous un ciel blues, Martin Lachance toujours en votre compagnie. Si vous avez apprécié cette première heure, passée en compagnie de Nico Wayne-Toussaint, je vous suggère fortement d'aller faire un tour survol sur ma page Facebook Sous un ciel blues. Vous pourrez apprécier des extraits vidéo de cette rencontre réalisée donc en juillet 2026 en studio à Sous un ciel blues avec Nico Wayne-Toussaint qui était de passage au Québec. Un harmoniciste et chanteur et guitariste de blues français qui apprécie le Québec et qui vient nous visiter régulièrement. Son tout dernier album que je vous suggère fortement, on en a écouté des extraits en première heure, ben c'est « From Clarksdale with Love ». Allez sur nicowaynetoussaint.com pour en apprendre un peu plus sur cet artiste. On poursuit avec une formation montréalaise, Ben Racine Ban. On écoute une pièce qui a pour titre « Mighty Good Times » à Sous un ciel blues.

Working Man Blues, un blues montréalais, donc québécois, avec Dwayne Dixon, qui se promène de festival en festival et qui joue régulièrement dans un temple du blues sur la rue Saint-Denis à Montréal, qu'on appelle le Bistrot à Jojo, qui est bien connu, bien sûr, de tous les amateurs de blues au Québec. Dwayne Dixon, pour une première fois, joue à Sous un ciel blues, et c'est fort probablement un des musiciens que j'aurai le plaisir d'interviewer très bientôt et qui viendra faire un tour en studio Sous un ciel blues, et on le partagera comme ça sur les différentes stations qui diffusent l'émission Sous un ciel blues au Québec. Et si vous voulez me rejoindre par courriel, c'est l'adresse suivante: sousunciel_blues@hotmail.com. On va poursuivre avec Guy Bélanger. Son dernier album date de 2025. Il était lancé au mois d'août 2025. C'est l'album Postcards from London. On va plutôt reculer dans le temps, où il parle d'une pièce où il faut qu'il paye ses dues au blues. Une excellente chanson de son répertoire. Voici Guy Bélanger et Yuming à Sous un ciel blues.

J.B. Shores à Sous un ciel blues avec Time to be done. J'ai eu le plaisir de le voir pour une première fois en spectacle au son du Moulin Blues and Gin dans la région de Bécancour, tout près de Trois-Rivières. C'est un musicien qui nous vient de la région de la Floride, près de Tampa Bay, musicien de grand talent. C'est un excellent guitariste. Il va dans tous les styles un peu de gypsy à la Santana, du blues également, de toute provenance. Il y a un petit peu de côté mexicain dans sa musique. Beaucoup de pièces instrumentales à travers ses albums également. Je vous offre une autre chanson. C'est une pièce qui a pour titre « If you wanna go ». If you want to get to heaven, le revoici à nouveau de la Floride, le musicien de blues américain, J.P. Shores. Vous êtes à l'écoute de Sous un ciel blues. En ma compagnie, mon nom est Martin Lachance.

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dernier segment de Sous un ciel blues. Martin Lachance, toujours en votre compagnie sur les ondes de votre radio préférée. C'est votre rendez-vous hebdomadaire avec la note bleue, 2 heures de bon blues. Nous sommes rendus pour clôturer ce dernier 28 minutes avec des slow blues, blues langoureux, sans interruption. Je vous présente la première chanson et je vous reviendrai à la toute fin pour vous présenter la dernière chanson de notre soirée Sous un ciel blues. Et on va la débuter, ce segment, slow blues avec une pièce en français de Nico Wayne Toussaint, tirée de un de ses premiers albums, Blues entre les dents. C'est la pièce titre qu'on va écouter de la part de ce chanteur et harmoniciste français de grand talent. Installez-vous confortablement. Je vous reviens à la toute fin pour vous présenter la dernière chanson de ce segment slow blues. Nico Wayne Toussaint.

C'est le classique renouvelé, version 2026 du répertoire de B.B. King, la pièce de Trail Is Gone, interprétée par Joe Bonamassa, assistée de Eric Clapton, deux guitaristes de grand talent, avec la superbe voix de Chaka Khan, chanteuse américaine. Juste avant, c'était la chanteuse canadienne Crystal Shawanda avec la pièce Evil Memory, précédée de la formation américaine Mississippi Heat avec It Hurts to Be Lonesome. On a débuté le tout avec Nico Wayne Toussaint, Slow Blues en français, la pièce Blues entre les dents. J'espère que vous avez apprécié cette rencontre cette semaine, cette rencontre de Sous un ciel blues avec notamment Nico Wayne Toussaint en entrevue en première heure. Mon nom est Martin Lachance. Pour me rejoindre, le courriel suivant est toujours disponible sous un ciel blues @hotmail.com et je vous invite également à aller faire un tour sur la page Facebook sous un ciel blues pour en apprendre un peu plus sur l'émission. Je vous donne rendez-vous la semaine prochaine pour une autre rencontre sous un ciel blues et on termine le tout avec la chanteuse américaine Janiva Magnes, une pièce qui a pour titre « Back for me ». C'était Sous un ciel blues. Mon nom est Martin Lachance. Portez-vous bien et à la semaine prochaine. Au revoir.

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Bon matin à toutes et à tous. Il est 6h ce matin, comme j'avais mentionné la semaine passée. Je suis en remplacement de Jason cette semaine aussi. Donc, Jason qui n'est pas là, en fait, jusqu'à temps qu'il revienne. Pour vrai, j'ai pas plus d'informations là-dessus. Si j'en avais plus, je vous le dirais. Une chose qui est sûre, c'est que j'étais avec vous ce matin, ou toute la semaine, comme j'expliquais. On garde une émission assez habituelle, qui est... Donc, les divers sujets du jour, la météo aussi, on a eu une belle fin de semaine en général, puis l'énigme de Chiquan Junior, le concept pourrait être changé, cela dit, mais ça resterait une question quand même, et avec les gens qui pourront appeler et trouver possiblement la réponse. Dans les dossiers du jour, on commence d'abord avec Santé Québec qui est préoccupé par la hausse de l'absentéisme dans le réseau. L'absentéisme est en hausse dans le réseau de la santé depuis 10 ans. Un cercle vicieux qui est difficile à briser parce que c'est une mauvaise habitude par la suite. Ça touche particulièrement les professionnels qui donnent des soins directs aux patients où le taux d'absence pour maladie atteint plus de 20%. On en reparlera, mais aussi le pourquoi du comment, là, parce que c'est assez impressionnant. On parle aussi, en fait, de résidus d'un pesticide considéré comme risqué pour la santé. En effet, le glyphosate, l'ingrédient actif du Roundup, qui est dans 9 municipalités du Québec. Yeah, en Estrie et dans la grande région de Montréal, on a remarqué que, ben ouais, il y avait ça dans l'eau qui dépasse le seuil en Europe. Faut savoir, entre autres, que le seuil au Québec, il n'y a pas de règles concernant ça. Donc, techniquement, c'est légal, mais est-ce que ça peut être dangereux? Ça aussi, on en reparlera. Ensuite, à part de ça, on a aussi d'autres trucs qui retiennent l'attention. Entre autres, du côté du sport, ben c'est une victoire pour Leila Fernandez du côté du tournoi de Singapour. C'est de quoi de majeur, évidemment. Certes, c'est pas un tournoi de 2500, mais c'est quand même un gros tournoi. Et bravo à elle, évidemment. Donc, je prends la peine de le mentionner. Et donc, ben voilà, c'est surtout ça qui retient l'attention présentement. On a aussi, en fait, d'autres petits trucs qui retiennent l'attention. Hein. Évidemment, on a appris en fin de semaine, entre autres, un accident d'hélicoptère en Montérégie. Un tour d'hélicoptère pour signer un adversaire qui s'est transformé en véritable tragédie. Là. De mémoire, c'était trois morts. C'est particulièrement triste comme histoire. On est aussi en dernier sprint, justement, pour les élections. Donc, ben voilà, la date du 5 octobre approche très, très bientôt. J'ai failli dire novembre à cause de ce fameux 4 novembre au soir. Mais là, sera le 5 octobre au soir. Donc, ben voilà, on est le 28 septembre. Faites les calculs, c'est dans une semaine, ben pile. Côté météo, présentement, c'est seulement 1 degré. Ouais, ça va se réchauffer, inquiétez-vous pas, on annonce 15 aujourd'hui avec du soleil, 15 demain et 14 mercredi, mais attention, il y a un petit truc par contre, c'est que cette nuit, de la nuit de lundi à mardi, il y a un petit 30% de possibilité d'averse. C'est très très peu, c'est pas impossible, cela dit. Marée basse à Vrai-Saint-Pierre à 7h41, 0,2 mètres, 0,6 pieds, marée haute à 13h55, 1,8 mètres ou 6 pieds. À Rivière-au-Tonnerre, marée basse, à 9h ce matin, 0,3 m ou 1 pied. Marée haute à 15h10, 2,5 m, 8,2 pieds. Sans plus attendre, on y va avec William Cloutier et Zach Chico, avec Où on dansait autrefois.

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1: h 14 ce matin, bienvenue à toutes et à tous. Donc, je remplace Jason une fois de plus cette semaine. Jusqu'à là, de ce côté-là, c'est pas une surprise. Je l'avais déjà mentionné de toute manière. Donc, ça va, les gens sont au courant. On parle de Santé Québec. On pourrait penser qu'on parle de ça va mal ou. Oui, mais pas nécessairement pour Santé Québec. Ça va mal pour ses employés. En effet, Santé Québec se dit préoccupé par le taux d'absentéisme, la hausse de l'absence au travail dans le réseau de la santé présentement. Un taux en hausse depuis 10 ans. L'absentéisme qui touche particulièrement les professionnels qui donnent des soins directs aux patients, où le taux d'absence pour maladie atteint plus de 20%. Bien entendu, plus d'une personne sur 5 dans le milieu de la santé est en congé maladie. Généralement, on parle à cause de la pénibilité des tâches, la surcharge de travail et une gestion déficiente des ressources humaines qui expliquerait ce cercle vicieux, dont un réseau qui peine à se sortir. Parce que quand ça va pas bien, ben c'est qui ramasse? C'est les autres. Puis les autres, ben ils finissent par être débordés, puis là, ben ça va pas bien, les autres aussi s'en vont. Et c'est une spirale, malheureusement, qui ne se termine jamais. En effet, ben oui, et ça c'est le plus inquiétant, c'est que c'est pas n'importe quoi. C'est le milieu de la santé. On a donc besoin d'une équipe en santé pour prendre soin des autres. Aussi simple que ça. Selon les chiffres du ministère de la Santé et des Services sociaux, exactement, c'est 21,3% des heures censées être travaillées qui étaient en fait des heures d'absence en 2024-2025 pour le personnel en soins infirmiers et cardio-respiratoires. Un taux qui monte jusqu'à 23,7% pour le personnel paratechnique, comme par exemple préposé bénéficiaire. C'est beaucoup, là, et c'est un très gros problème. Évidemment, il y en a là-dedans que, bon, ça arrive. Mais quand même, si on compare de 2014 à 2024, on remarque infirmières, préposés bénéficiaires, personnel de bureau, techniciens et professionnels de la santé, pharmaciens, biochimistes et physiciens, toute la gang, ben, il y a plus de monde qui sont en congé maladie, ou en retrait préventif, ou en congé sans solde. Donc oui, malheureusement, ben, il y a probablement réellement un problème derrière ça. C'est quoi la solution? Ben, on pourrait penser que on va chercher plus de personnel pour remplacer les autres. En théorie, ça aiderait justement ceux qui sont toujours remplacés. Est-ce que ça peut être réellement la vraie solution à long terme? Difficile à dire. Mais malheureusement, c'est une spirale, comme j'ai dit, qui tourne. Quand il manque du monde, ben, ça force les autres plus. Et malheureusement, ben, ça ne s'améliore pas, hein, évidemment. Sur ce, nous autres, on va voir maintenant pour l'énigme de Chiquan Junior. Et par la suite, ce sera Max McNown avec Better Me There For You.
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1: Bonjour, ici Sophie-Anne Mailloux. Nous sommes lundi le 28 septembre 2026. Bienvenue à vos informations régionales. Il n'y aura finalement pas d'élection partielle à Aguaniche. Seul candidat inscrit à la fermeture de la période de mise en candidature vendredi dernier, Reynald Blais, est élu par acclamation au siège de conseiller numéro 4 à la municipalité d'Aguaniche. En juillet, la démission d'une conseillère avait déclenché le processus électoral dans cette municipalité. Élection provinciale maintenant, alors que le vote par anticipation a débuté en vue du scrutin du 5 octobre. On vous présente aujourd'hui une entrevue longue avec Janie Bellefleur-Caltouche, la candidate de Québec solidaire dans Duplessis. Après Mégui Richard du Parti québécois et Roberto Stéa du Parti conservateur du Québec, elle est la troisième candidate à se prêter à l'exercice. Enregistré vendredi dernier, l'échange vous sera présenté à Info Mingani aujourd'hui à 11h30 et de nouveau à 16h30. Les six candidats de Duplessis ont été conviés à réaliser une telle entrevue. Et puis, on vous rappelle ce processus de nettoyage du réseau d'aqueduc et d'égout qui est en cours depuis la semaine dernière dans la municipalité d'Havre-Saint-Pierre. Le nettoyage se poursuit jusqu'au 15 octobre, du lundi au jeudi, de 7h à 17h. L'opération pourrait entraîner la coloration de l'eau dans tout le réseau d'aqueduc, peu importe le secteur des opérations. Si tel est le cas, la municipalité vous demande d'être vigilant avant d'utiliser l'eau et de la laisser couler jusqu'à ce qu'elle redevienne claire. C'est ce qui complète vos informations régionales. On vous rappelle que l'émission Info Mingani vous est présentée à 11h30 aujourd'hui, de nouveau à 16h30 et c'est comme ça tous les jours de la semaine. À tous et à toutes, une bonne journée.
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0: Météo! 6h32 ce matin, côté météo, ça se réchauffe tranquillement mais sûrement quand le soleil sort de sa cachette. 3 degrés présentement. Je vous rassure, on annonce un beau 15 degrés aujourd'hui, 15 demain et 14 mercredi. C'est du soleil mur à mur à une exception, cette nuit ainsi que demain matin, un petit 30% de possibilité d'averse. 30% c'est vraiment pas beaucoup. Ça reste une possibilité quand même. Donc, pour être honnête, je vais quand même vous le mentionner. Du côté de la météo, marée basse à Havre-Saint-Pierre. Du côté des marées, devrais-je dire. Marée basse à Havre-Saint-Pierre à 7h41, 0,2 m, 0,6 pieds. Marée haute à 13h55, 1,8 m ou 6 pieds. Rivière au tonnerre, marée basse à 9h, 0,3 m ou 1 pied. Marée haute à 15h10, 2,5 m, 8,2 pieds. Alors voilà de mon côté, on retourne maintenant pour l'énigme de Chicoine Junior et par la suite Billy Joel avec We Didn't Start a Fire.
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0: 6h45, on est de retour ce matin pour parler d'un sujet que je trouvais fort intéressant en fait, mais c'est un sujet qu'on ne parle pas tant que ça pourtant. Ça vaut la peine de le mentionner, cela dit. On parle justement, c'est rare que je parle un petit peu de sport dans l'émission. Vous savez, souvent, je présente ça plus à l'après-midi, quand je fais les après-midi, surtout pour le hockey, surtout pour le football. Mais quand c'est d'autres choses où ça touche des athlètes québécois, je le mentionne. Et en effet, ben, je veux parler de Leila Fernandez qui s'offre un premier titre en 2026. Donc voilà, finale du tournoi de Singapour, un tournoi de 500, ce qui est quand même appréciable, et surtout une victoire pour Fernandez en finale contre Talia Gibson. Comme j'expliquais de ce côté-là, ben, c'est une excellente nouvelle. Pour Fernandez aussi, c'est un beau triomphe de ce côté-là. Et je pense qu'on n'avait pas eu j'allais dire québécoise, mais même de canadienne qui avait gagné un grand prix depuis Mboko, en fait, au tournoi Banque Nationale l'année dernière. Donc, il y a plus d'un an, parce que le tournoi l'Omnium Banque Nationale a eu lieu récemment. Donc, l'autre avant, c'est ça que ça veut dire. Donc, évidemment, c'est un petit sujet. C'est pas long à mentionner, après ça on repart en musique, mais quand même, je voulais le mentionner, parce que ben c'est tombé vite dans l'oubli pour des games de pré-saison du Canadien, ce qui est cool, là. Je veux dire, c'est bien le fun là, que le Canadien va être de retour, mais quand même, quand nos athlètes québécois réussissent à se présenter à l'international, ben je prends la peine de le mentionner. Nous autres, on retourne en musique, on vient avec Green Day, Wake Me Up When September Ends. C'est dans pas long ça, on est rendu le 28 septembre, faut penser à le réveiller quelqu'un.
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1: Bonjour, ici Sophie-Anne Mailloux. Nous sommes lundi le 28 septembre 2026. Bienvenue à vos informations régionales. Il n'y aura finalement pas d'élection partielle à Aguaniche. Seul candidat inscrit à la fermeture de la période de mise en candidature vendredi dernier, Reynald Blais, est élu par acclamation au siège de conseiller numéro 4 à la municipalité d'Aguaniche. En juillet, la démission d'une conseillère avait déclenché le processus électoral dans cette municipalité. Élection provinciale maintenant, alors que le vote par anticipation a débuté en vue du scrutin du 5 octobre. On vous présente aujourd'hui une entrevue longue avec Janie Bellefleur-Caltouche, la candidate de Québec solidaire dans Duplessis. Après Mégui Richard du Parti québécois et Roberto Stéa du Parti conservateur du Québec, elle est la troisième candidate à se prêter à l'exercice. Enregistré vendredi dernier, l'échange vous sera présenté à Info Mingani aujourd'hui à 11h30 et de nouveau à 16h30. Les six candidats de Duplessis ont été conviés à réaliser une telle entrevue. Et puis, on vous rappelle ce processus de nettoyage du réseau d'aqueduc et d'égout qui est en cours depuis la semaine dernière dans la municipalité d'Havre-Saint-Pierre. Le nettoyage se poursuit jusqu'au 15 octobre, du lundi au jeudi, de 7h à 17h. L'opération pourrait entraîner la coloration de l'eau dans tout le réseau d'aqueduc, peu importe le secteur des opérations. Si tel est le cas, la municipalité vous demande d'être vigilant avant d'utiliser l'eau et de la laisser couler jusqu'à ce qu'elle redevienne claire. C'est ce qui complète vos informations régionales. On vous rappelle que l'émission Info Mingani vous est présentée à 11h30 aujourd'hui, de nouveau à 16h30 et c'est comme ça tous les jours de la semaine. À tous et à toutes, une bonne journée.
0: De retour à 7h02 ce matin, je suis toujours en remplacement de Jason une fois de plus. Mais en fait, cette semaine, au minimum, par la suite, on verra en temps et lieu, je ne sais pas. Ah, c'est vrai. Je pense donc que je suis. Ben, c'est bien beau penser, mais je ne sais toujours bien pas. Sur ce, nous autres, on y retourne avec les sujets du jour aujourd'hui. La météo, l'énigme de Chicoine Junior quand même, qui remplace M. Chicoine. Donc, au final, on est correct. On a quand même pas mal une formule assez solide, une formule bien ficelée. Et on commence justement avec Santé Québec, qui se dit préoccupé par la hausse de l'absentéisme dans le réseau de la santé. L'absentéisme est en hausse, donc en grandeur dans le réseau de la santé depuis 10 ans. Un cercle vicieux et difficile à briser. Parce qu'une fois qu'il y a du monde qui commence à quitter, ben, c'est d'autres qui sont pas à faire la job, et c'est d'autres-là, eux autres quittent aussi, et vous avez compris que ça ne se termine jamais. À 7h15, vous parlez de pesticides dans l'eau potable dans le coin de Montréal et en Estrie. En effet, des concentrations qui dépassent la norme européenne. Alors, on va dire, bon, mais ça, on n'est pas en Europe, mais c'est vrai. Mais il n'y a pas de seuil spécifique pour ce produit. Un produit qui pourrait être dangereux, là. Le S-métolachlore, ce qui est souvent utilisé contre les mauvaises herbes dans les cultures de maïs et de soya. Deuxième pesticide le plus vendu au Québec, entre autres. À part de ça, nous aussi, en fait, une semaine avant les jours d'élection, évidemment. Donc, c'est quoi qui retient les jours. Techniquement, c'est parce que tu peux voter présentement par anticipation. Donc, si c'est fait, tant mieux. Ou par la poste, tu pouvais, mais je pense que c'est déjà passé. Parce que moi, je fais partie de ceux qui vont voter par anticipation. Je pense que c'est aujourd'hui ou demain, les dernières journées que tu peux. Du moins, de ce que j'ai eu par ma lettre, je ne sais pas si c'est ailleurs, dans l'autre municipalité. Parlons-en d'autres municipalités. En fait, côté météo, peu importe dans quelle municipalité vous êtes aujourd'hui, c'est assez similaire. C'est du soleil avec 15, présentement c'est 5 degrés. C'est du beau soleil. Le soleil est là, il fait beau, c'est cool, c'est le fun. 15 demain, 14 mercredi. Il y a un petit truc par contre qui retient l'attention, c'est une possibilité d'avoir un petit peu de pluie cette nuit ainsi que demain matin. C'est un 30% l'averse. C'est très très peu, mais je peux pas dire que ça ne peut pas arriver, on sait jamais. Marée basse à Vrai-Saint-Pierre à 7h41, 0,2 m, 0,6 pieds. Marée haute à 13h55, 1,8 m ou 6 pieds. À Rivière-au-Tonnerre, marée basse à 9h, 0,3 m ou 1 pied. Marée haute à 15h10, 2,5 m, 8,2 pieds. Pas de changement du côté des traverses. Les conditions sont bonnes, même s'il reste certains travaux sur la 138. On y retourne maintenant avec Tommy Young avec 20 piastres de gaz. Mais avant, l'énigme de Chiquan Junior.
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5: 7h14, on parlait de vigilance OGM à l'instant. En fait, comment on pourrait dire ça? Un organisme qui mesure la concentration d'une trentaine de pesticides dans l'eau potable. Et en fait, le tout dans 31 municipalités en Estrie et justement dans la grande région de Montréal. Et c'est une deuxième analyse qu'ils ont déjà faite. Donc, c'est peut-être de quoi que vous avez déjà entendu, mais là, c'est cette deuxième analyse, et c'est pas bon. Je vous explique. Le S-métolachlore. C'est quoi ça, le S-métolachlore? Vous n'avez pas besoin de savoir exactement c'est quoi. Mais ce qu'il faut comprendre, c'est que ça... On utilise ça pour lutter contre les mauvaises herbes dans les cultures de maïs et de soya. Mine de rien, c'est quand même le deuxième pesticide le plus vendu à grandeur du Québec, à hauteur de 248 tonnes. Donc oui, on en vend pas mal, et du S-métolachlore, on en trouve dans l'eau potable aussi. En fait, pas exactement. On trouve du métolachlore ESA. C'est quoi ça, la différence entre les deux? En fait, c'est un produit issu de la dégradation du premier produit. Je ne sais pas comment je pourrais expliquer ça. Imaginez, prenez une bouteille d'eau, mettez en fait un produit qui se dissolve dans l'eau, comme je sais pas, tu sais, des espèces de Mio ou un cristal léger là, que tu mets dans l'eau, puis ça fait. C'est comme une poudre, mais ça se mélange, puis là, ça devient de l'eau sucrée. Ou Kool-Aid. Du Kool-Aid, ça fait ça. Voilà. Donc, imaginez ça. Ben, en fait, le produit que vous allez consommer par la suite, ça sera du Kool-Aid ou du Mio ou peu importe. Ça ne sera pas de l'eau. Ben, c'est un peu pareil, ok? Ça se dissout, donc techniquement, ça devient ce deuxième produit. Et ce deuxième produit, ben, il est dangereux, évidemment. Et malheureusement, les concentrations mesurées dépassent le seuil établi par l'Union européenne dans cette municipalité, entre autres. D'ailleurs, à Saint-Césaire, on pète tous les records. 13 fois plus supérieur au seuil. Peut-être des gens vont se dire, attends, oh, le seuil de l'Union européenne. On est toujours bien au Canada, là. Oui, mais il faut savoir qu'au Québec... Ben, il n'y a pas vraiment de loi pour empêcher ça. Alors, est-ce que c'est dangereux à ce point-là ou non? Est-ce que c'est le seuil européen qui est trop sévère? Parce qu'il y a du monde qui va dire, moi, j'ai toujours bu de l'eau du robinet, j'ai jamais eu de problème. Assez difficile à dire. C'est assez flou, hein, évidemment, là. Mais une chose qui est sûre, c'est que quand même, ça retient l'attention, évidemment. On sait qu'on a plusieurs usines de filtration. Et d'ailleurs, dans les villes qui ont été testées, il y a Montréal, en fait. Montréal le dépasse aussi. Elle dépasse pas énormément, mais elle dépasse un petit peu quand même. La limite, c'est 0,1, les autres sont à 0,16 à peu près. Donc, quand même. Alors, bref, je trouve ça au moins intéressant de le mentionner. Après ça, ben, vous faites votre idée de ça. Est-ce que c'est si pire que ça ou non? Ben, à vous d'en juger. Mais tout ce qui est sûr, le dossier est fort intéressant. Sur ça, on retourne avec l'énigme de Chiquan Junior à l'instant.
6: 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À la fin de la saison, l'amateur qui gagnait devenait un champion pour la saison d'après. 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

0: connaissiez mon voisin, quand même, on va vous le présenter. Hey, Chris, qu'est-ce que c'est? Viens par là. C'est mon voisin. Yeah, man.
1: Of course, man.
0: They like it.
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3: Bonjour, ici Sophie-Anne Mailloux. Nous sommes lundi le 28 septembre 2026. Bienvenue à vos informations régionales. Il n'y aura finalement pas d'élection partielle à Aguaniche. Seul candidat inscrit à la fermeture de la période de mise en candidature vendredi dernier, Reynald Blais, est élu par acclamation au siège de conseiller numéro 4 à la municipalité d'Aguaniche. En juillet, la démission d'une conseillère avait déclenché le processus électoral dans cette municipalité. Élection provinciale maintenant, alors que le vote par anticipation a débuté en vue du scrutin du 5 octobre. On vous présente aujourd'hui une entrevue longue avec Janie Bellefleur-Caltouche, la candidate de Québec solidaire dans Duplessis. Après Mégui Richard du Parti québécois et Roberto Stéa du Parti conservateur du Québec, elle est la troisième candidate à se prêter à l'exercice. Enregistré vendredi dernier, l'échange vous sera présenté à Info Mingani aujourd'hui à 11h30 et de nouveau à 16h30. Les six candidats de Duplessis ont été conviés à réaliser une telle entrevue. Et puis, on vous rappelle ce processus de nettoyage du réseau d'aqueduc et d'égout qui est en cours depuis la semaine dernière dans la municipalité d'Havre-Saint-Pierre. Le nettoyage se poursuit jusqu'au 15 octobre, du lundi au jeudi, de 7h à 17h. L'opération pourrait entraîner la coloration de l'eau dans tout le réseau d'aqueduc, peu importe le secteur des opérations. Si tel est le cas, la municipalité vous demande d'être vigilant avant d'utiliser l'eau et de la laisser couler jusqu'à ce qu'elle redevienne claire. C'est ce qui complète vos informations régionales. On vous rappelle que l'émission Info Mingani vous est présentée à 11h30 aujourd'hui, de nouveau à 16h30 et c'est comme ça tous les jours de la semaine. À tous et à toutes, une bonne journée.

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1: Côté météo, à 7h32 ce matin, c'est toujours du soleil. C'est du soleil toute la journée. De ce côté-là, rien à s'inquiéter, hein, évidemment. 5 degrés présentement. C'est pas si pire que ça ce matin, sachant que c'est ensoleillé. Puis c'est vraiment pas venteux. Donc, de ce côté-là, c'est quand même, je vous dis, assez tranquille. Ça va monter jusqu'à 15 aujourd'hui avec du soleil, 15 demain et 14 mercredi. Techniquement, c'est encore une fois une semaine ensoleillée. Cela dit, il faut savoir que cette nuit ainsi que demain matin, il y a un petit 30% de possibilité d'averse. 30%, c'est très peu. Mais il faut quand même que je vous le mentionne. On sait jamais. Marée basse à Havre-Saint-Pierre, c'est dans pas très long. À 7h41 exactement, 0,2 m ou 0,6 pieds. Marée haute à 13h55, 1,8 m ou 6 pieds. Rivière-au-Tonnerre, marée basse à 9h, 0,3 m ou 1 pied. Marée haute à 15h10, 2,5 m, 8,2 pieds. Alors voilà, on est retourné pour l'énigme de Chicoine Junior. Et par la suite, en musique. Ouais, aussi simple que ça.
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0: du 1168 rue de l'Escale. Vous pouvez vous inscrire sur la liste électorale ou mettre à jour votre inscription et voter à ce moment-là. Vous pourrez utiliser ces services même si vous provenez d'une autre communauté ou circonscription. C'est important d'amener au moins une preuve, justement, donc, je sais pas, ça peut être un permis, n'importe quoi. C'est une preuve pour prouver que vous êtes bel et bien cette personne. Si vous n'êtes pas sur la liste électorale, par exemple, vous avez reçu une lettre par la poste puis votre nom n'était pas là, ou vous n'avez rien reçu, là, ça prend deux preuves pour vous inscrire. Mais dans les deux cas, que vous soyez inscrit ou non, ça peut le faire aussi, là. Vous pourrez voter. Donc, aujourd'hui, demain et mercredi, à la salle des Chevaliers de Colomb, de 10 à 20 heures. Ça va déjà être fait. Votre devoir de citoyen sera fait. Mercredi, le 30, à 16h30, la Maison des aînés alternatives d'Auray Saint-Pierre, du 10-15, pour l'heure des anciens, fait une réunion par Teams, justement. Donc, ben voilà, c'est l'avis de convocation pour la séance publique régulière du conseil d'administration d'établissement. Donc, ben voilà, comme je dis, ça se déroule par Teams. Vous pouvez les contacter avec eux pour, justement, plus d'informations. On se rappelle cette semaine, et même jusqu'au 19 octobre, il y a toujours la fermeture du côté de la rue de la Digue, entre les intersections Doré et Brise, qui est fermée à la circulation en raison de travaux dans le secteur. La circulation locale est permise pour l'accès aux différents commerces seulement. Pour le reste, ben, c'est fermé. On vous remercie de votre compréhension. Et on va terminer maintenant avec... Ben tiens, pourquoi pas, un petit rappel justement concernant le tournoi de Lego, de construction de Lego pour les enfants qui a lieu le 3 octobre prochain. Le Club Petit Jeuneste invite les jeunes au concours de construction Lego. Viens construire un Lego le plus rapidement possible et seras-tu le maître ou la maître constructeur? C'est pour les élèves de l'école Le Ventoux, préscolaire, première et deuxième année. Les inscriptions se font directement via l'école, via un formulaire. Place limitée, ça se déroule le 3 octobre de 9h30 à 11h30 au local du club Opti Jeunesse d'Havre-Saint-Pierre. Avec collation et surprise, prix pour les gagnants. Et en plus de ça, chaque enfant repart avec son Lego. Donc même si tu gagnes pas, ben, tu repars avec le Lego que tu as fait. Ce qui fait un beau souvenir. Sur ce, nous on retourne maintenant en musique. Mais écoute, c'est l'automne, on va y aller avec tonne d'automne, des Cowboys fringants. Mais avant, les lignes de Chicoine Junior.
1: 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Et bonne chance!

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1: Bonjour, ici Sophie-Anne Mailloux. Nous sommes lundi le 28 septembre 2026. Bienvenue à vos informations régionales. Il n'y aura finalement pas d'élection partielle à Aguaniche. Seul candidat inscrit à la fermeture de la période de mise en candidature vendredi dernier, Reynald Blais, est élu par acclamation au siège de conseiller numéro 4 à la municipalité d'Aguaniche. En juillet, la démission d'une conseillère avait déclenché le processus électoral dans cette municipalité. Élection provinciale maintenant, alors que le vote par anticipation a débuté en vue du scrutin du 5 octobre. On vous présente aujourd'hui une entrevue longue avec Janie Bellefleur-Caltouche, la candidate de Québec solidaire dans Duplessis. Après Maggie Richard du Parti québécois et Roberto Stéa du Parti conservateur du Québec, elle est la troisième candidate à se prêter à l'exercice. Enregistré vendredi dernier, l'échange vous sera présenté à Info Mingani aujourd'hui à 11h30 et de nouveau à 16h30. Les six candidats de Duplessis ont été conviés à réaliser une telle entrevue. Et puis, on vous rappelle ce processus de nettoyage du réseau d'aqueducs et d'égouts qui est en cours depuis la semaine dernière dans la municipalité d'Havre-Saint-Pierre. Le nettoyage se poursuit jusqu'au 15 octobre, du lundi au jeudi, de 7h à 17h. L'opération pourrait entraîner la coloration de l'eau dans tout le réseau d'aqueducs, peu importe le secteur des opérations. Si tel est le cas, la municipalité vous demande d'être vigilant avant d'utiliser l'eau et de la laisser couler jusqu'à ce qu'elle redevienne claire. C'est ce qui complète vos informations régionales. On vous rappelle que l'émission Info Mingani vous est présentée à 11h30 aujourd'hui, de nouveau à 16h30 et c'est comme ça tous les jours de la semaine. À tous et à toutes, une bonne journée.
2: 8h02 ce matin, de retour à l'instant en remplacement de Jason. J'espère que vous allez bien aujourd'hui. J'étais avec vous toute la semaine, donc déjà, soyez pas surpris. Donc, dans tous les cas, on garde de quoi d'assez similaire à ce que Jason ferait, c'est-à-dire une émission avec les nouvelles du jour, la météo, l'énigme de Chicoine. Bon, là, c'est Chicoine Junior, mais quand même, on s'entend qu'on reste sur de quoi d'assez similaire pareil. On va y aller avec les nouvelles du jour, entre autres. On a parlé tout à l'heure de Santé Québec, qui est préoccupé par la hausse du taux d'absentéisme dans le réseau de la santé. En effet, l'absentéisme est en hausse depuis une dizaine d'années déjà. Un cercle vicieux difficile à briser. Et ouais, plus qu'il y a d'absents, plus que ça incite d'autres à être absents. Ça peut paraître bizarre de dire comme ça, mais imaginez. Vous faites une job, vous avez plus de job à faire parce que d'autres sont pas là. C'est vous autres qui allez péter aux frais, vous autres avec. Donc, malheureusement, c'est une roue qui tourne. Hein. On pourrait penser que c'est juste un addon, mais lorsqu'on regarde vraiment cas par cas, vraiment métier par métier, on remarque hein, qu'en effet, il y a réellement une différence entre 2014 et 2024. À part de ça, on a aussi, en fait, des traces de pesticides à haut risque dans l'eau potable de 7 villes du Québec. Pas toutes les villes ont été testées, évidemment, mais en effet, c'est assez spécial comme sujet parce qu'en fait, les concentrations mesurées dépassent la norme européenne. Alors, c'est dangereux. On dit, ben non, mais les normes canadiennes, eux autres, ben, il n'y en a pas vraiment. Du moins, au Québec non plus, il n'y en a pas vraiment. Donc, c'est dangereux ou non? Est-ce que c'est le Québec qui est trop laxiste? À vous d'en juger. À part de ça, en parlant du Québec, ben, on est dans la dernière période avant les élections. En effet, c'est dans les sprints. C'est dans une semaine officiellement qu'on va savoir le 5 octobre au soir. Donc, ben voilà, en attendant le 28 septembre. Dans le prochain lundi, finalement. Sur ce, nous autres, on retourne maintenant du côté, entre autres, de la météo. C'est une belle journée ensoleillée aujourd'hui qu'on annonce. Il fait déjà 8 au moment où on se parle. Pas trop venteux. On annonce jusqu'à 15 degrés. C'est quand même appréciable, on va pas se mentir, là. Demain, 15, mercredi, 14. Il y a un truc, par contre, qui pourrait retenir l'attention. C'est un 30% de possibilité d'averse de pluie cette nuit et demain matin. OK, 30% de possibilité d'averse, c'est vraiment pas beaucoup. Mais je dois quand même le mentionner parce qu'on sait jamais. Marée basse est déjà passée à Havre-Saint-Pierre. Marée haute à 13h55, 1,8 m ou 6 pieds. Rivière Autonnerre, marée basse à 9h, 0,3 m ou 1 pied. Marée haute à 15h10, 2,5 m, 8,2 pieds. Pas de changement sinon de ce côté-là. On va y aller avec la nouvelle de Sale Barbe, avec une chanson qui s'appelle Aïe. A, avec un E, accent grave. C'est simple. Très, très simple. Parfois, c'est mieux simple. Donc, pourquoi pas? Ça s'en vient à l'instant. Mais après l'énigme de Chiquan Junior.
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1: Les offres d'emploi en Mangani, il y en a quand même beaucoup. Tout d'abord, offre d'emploi de remplacement temporaire pour la popote roulante au Centre d'action bénévole de la Mangani. On recherche quelqu'un pour remplacer un congé maladie à la popote roulante. Donc, c'est un poste à 35 heures semaine. Pour la préparation des repas, si jamais ça vous intéresse, vous envoyez votre CV au info@commercialcabmangani.org ou vous vous rendez en personne au 1158 rue Boréal. Du côté de SEIE Construction, on est à la recherche de surintendants entretien technique pour les installations au campement d'Hydro-Québec au chantier de la Romaine, secteur du camp Mista. C'est un poste à temps plein. Donc, si jamais là, ça vous intéresse là, principalement superviser les opérations d'entretien préventif et correctif des installations du chantier, gérer, superviser et coordonner plusieurs corps de métier, assurer le bon fonctionnement des infrastructures, et là, il y a plusieurs autres responsabilités qui viennent avec le poste. On demande un minimum de 8 ans d'expérience en gestion sur des chantiers industriels ou de construction. Expérience obligatoire en campement nordique ou chantier isolé. Expérience démontrée en coordination d'équipes multidisciplinaires. Expérience concrète en gestion de crise en environnement chantier. Expérience en gestion de budget et suivi de performance. On demande d'envoyer votre CV et votre lettre de motivation à Sylvie Michel, responsable RH, donc au S Michel à commercial gestion KA. Si jamais ça vous intéresse. Du côté de l'espoir de Chennai, on est à la recherche d'une intervenante en milieu de vie, un poste de nuit. Donc, c'est des corps de travail allant de minuit à 8 heures le matin, 7 jours sur 14. Donc, la première semaine, vous faites 24 heures. La deuxième semaine, vous faites 32 heures. C'est quand même un bon salaire, là, entre 25,32 $ et 26,69 $, plus une prime de nuit et de fin de semaine. Vous travaillez une fin de semaine sur deux. Si jamais ça vous intéresse, vous contactez Chani Lamoureux au administration@espoirdechelna.ca pour y déposer votre CV. Nous sommes à la recherche de candidatures afin de constituer une banque de noms pour le poste de technicienne comptable au sein de Gestion KA Inc. en prévision de besoins futurs. Donc, si jamais vous avez un DEP en comptabilité, que vous avez un minimum de 2 ans d'expérience ou vous avez un DEC en comptabilité et gestion avec une certaine aisance avec les outils informatiques, on vous invite à contacter S. Michel à commercial gestion KA.com. Voilà, ça fait le tour des offres d'emploi des derniers jours en Mangani.
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0: Côté météo à 8h30 à l'instant. C'est toujours du soleil avec une température de 8 degrés en Manganie. Ça se ressent pas mal partout, hein. Pas de grands changements. Et pas trop venteux non plus. Ça va monter jusqu'à 15 degrés aujourd'hui. Une belle journée dans l'ensemble. 15 demain et 14 mercredi. Alors, il y a quand même un petit truc à mentionner, c'est que cette nuit, ainsi que demain matin, il y a un petit 30% de possibilité d'averse. C'est pas beaucoup. Ça reste techniquement possible pareil. Je préfère vous l'avertir. Pour le reste, à propos de ça, marée basse est déjà passée à Havre-Saint-Pierre. Marée haute à 13h55, 1,8 m ou 6 pieds. Tandis qu'à Rivière-au-Tonnerre, c'est marée basse à 9h, 0,3 m ou 1 pied. Marée haute à 15h10, 2,5 m, 8,2 pieds. Donc voilà, du côté de la météo. Je pense qu'on est prêt à... Et retournons en musique, mais avant l'énigme de Chicoine Junior à l'instant.
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0: Tchad depuis le début de l'année, selon l'ONU. Et ça, c'est sans compter les années avant. Parce que oui, malheureusement, la crise au Soudan, c'est pas une histoire récente. À part de ça, on a aussi, en fait, dans les autres dossiers du jour, le dossier de, concernant Santé Québec, qui est préoccupé par la hausse de l'absentéisme dans le réseau. Là. L'absentéisme qui est en hausse dans le milieu de la santé depuis une dizaine d'années. Un cercle vicieux, difficile à briser. On a aussi parlé de pesticides dans l'eau potable au Québec. Des concentrations mesurées qui dépassent la norme européenne. On pourrait se dire, ouais, mais les normes québécoises, eux, ben, on n'en a pas vraiment. Fait que c'est ça que ça donne. C'est spécial un peu, hein? Mais oui, on se retrouve dans une situation comme ça. Parce qu'au final, ben, on sait pas trop où se tourner maintenant avec ce genre d'informations-là. Donc voilà, c'est pas mal ça qui retient l'attention aujourd'hui. Les gros dossiers, du moins. Nous autres, on y retourne maintenant pour l'énigme de Chiquan Junior. Je donne la réponse dans pas très long.
1: Bonjour, ici Chiquan Junior. Ce matin, tantôt trouvé la réponse à une petite énigme portant sur une émission de télévision. Alors avec les indices, tentez de trouver de quelle émission il s'agit. C'était une émission sportive avec des athlètes amateurs qui affrontaient des grands champions dans une série d'épreuves en toutes sortes. À la fin de la saison, l'amateur qui gagnait devenait un champion pour la saison d'après. De quelle émission s'agissait-il? Si vous pensez retrouver la réponse, appelez le très jeune homme en studio au 418-538-2453. Et bonne chance!

0: 8h53, on s'en va entendre la réponse à l'énigme de Chiquan Junior.
1: Bonjour, ici Chiquan Junior. Ce matin, tentez de trouver la réponse à une petite énigme portant sur une émission de télévision. Alors avec les indices, tentez de trouver de quelle émission il s'agit. C'était une émission sportive avec des athlètes amateurs qui affrontaient des grands champions.
0: Ok, je veux dire, quand je dis athlète amateur, ben, quand je dis, c'est pas moi qui dis ça, là. C'est Chiquan Junior, c'est pas moi. Il me ressemble, mais lui, il a une fausse moustache puis des lunettes. Tout ça pour dire que quand le mot athlète amateur est dit, on s'entend, ça veut pas dire qu'ils sont mauvais, hein, évidemment. C'est juste que quand vous êtes un athlète professionnel, ben, c'est votre vie. Quand vous êtes un athlète amateur, vous pouvez être très, très, très bon, c'est juste que c'est pas votre gang-pain, c'est ce que ça veut dire. Contre des grands champions, donc des athlètes qui sont encore plus forts.
1: Dans une série d'épreuves en toutes sortes.
0: Donc, une série d'épreuves. On s'entend que c'est une série d'épreuves probablement sportives, où ce que justement, ben, des athlètes amateurs contre des athlètes plus sérieux, on va dire.
1: À la fin de la saison, l'amateur qui gagnait devenait un champion pour la saison d'après.
0: Et ça, c'est assez intéressant, en effet. Donc, c'était le concept de l'émission, en fait, littéralement. C'est qu'une fois que on avait remporté la saison, ce qui n'était pas facile, là, on s'entend, ben, on pouvait devenir justement l'un des champions. C'était ça le concept d'une émission qui a eu trois reprises, en fait. Une récente, en fait, en 2026, une des années 2000, puis une des années 90 qui était plus populaire. La réponse qu'on cherchait, c'était American Gladiators. Donc, c'est quelque chose qui était présenté sur RDS à l'époque. En même temps, RDS, ils ont présenté plein de trucs à l'époque. C'est ça qui était le plus ironique. Aujourd'hui, il y a deux postes. Des fois, t'as l'impression qu'il n'y a rien. À l'époque, il y avait juste un poste, puis... ce que je veux dire, c'est qu'il y a deux postes aujourd'hui. Il y a full de stock. Mais en fait, c'est le contraire. Des fois, t'as l'impression qu'il n'y a pas assez de place, en fait. T'sais, par exemple, hier, c'est le football. Ben, t'as l'impression qu'en fait, s'il y avait d'autres choses, ben, il n'y aurait pas eu de place pour le mettre. À l'époque, ils présentaient des affaires sur RDS, comme justement des émissions de ce genre. Je me rappelle aussi qu'ils présentaient le poker. Après le poker des années 2000, c'était quelque chose. C'était extrêmement populaire. Mais ça vous donne quand même l'impression de, ben, c'est ça. Et il présentait un petit peu le tout, y compris ça, qui était donc un parcours obstacle, donc de gladiateurs entre parenthèses, donc des athlètes vraiment très bien entraînés, contre des athlètes entre monsieur, madame, tout le monde, et le grand ou la grande championne, parce qu'il y avait vraiment une catégorie hommes et femmes, ben, à la fin de la saison, devenaient donc gladiateurs eux aussi. Ah, c'était ça le concept, en fait. Ils gagnaient aussi beaucoup, beaucoup d'argent. Mais quand même, c'est de quoi qui était donc intéressant. C'était peut-être que vous, ça va être vous le prochain champion ou la prochaine championne. Et ça, ben, ça intéressait beaucoup les gens. Donc voilà, bravo à ceux qui l'ont trouvé. Sur ça, nous autres, on se laisse avec Grand Champion. Ben, justement, des trois accords à l'instant. Et sur ça, ben, je souhaite une excellente journée qui commence à l'instant. Une belle journée en plus. 15 degrés ou du soleil. C'est moins beau qu'en fin de semaine, mais ça reste quand même appréciable. On est rendu quand même fin septembre, je vous rappelle.

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3: Bonjour, ici Sophie-Anne Mailloux. Nous sommes lundi le 28 septembre 2026. Bienvenue à vos informations régionales. Il n'y aura finalement pas d'élection partielle à Aguaniche. Seul candidat inscrit à la fermeture de la période de mise en candidature vendredi dernier, Reynald Blais, est élu par acclamation au siège de conseiller numéro 4 à la municipalité d'Aguaniche. En juillet, la démission d'une conseillère avait déclenché le processus électoral dans cette municipalité. Élection provinciale maintenant, alors que le vote par anticipation a débuté en vue du scrutin du 5 octobre. On vous présente aujourd'hui une entrevue longue avec Janie Bellefleur-Caltouche, la candidate de Québec solidaire dans Duplessis. Après Maggie Richard du Parti québécois et Roberto Stéa du Parti conservateur du Québec, elle est la troisième candidate à se prêter à l'exercice. Enregistré vendredi dernier, l'échange vous sera présenté à Info Mingani aujourd'hui à 11h30 et de nouveau à 16h30. Les six candidats de Duplessis ont été conviés à réaliser une telle entrevue. Et puis, on vous rappelle ce processus de nettoyage du réseau d'aqueduc et d'égout qui est en cours depuis la semaine dernière dans la municipalité d'Havre-Saint-Pierre. Le nettoyage se poursuit jusqu'au 15 octobre, du lundi au jeudi, de 7h à 17h. L'opération pourrait entraîner la coloration de l'eau dans tout le réseau d'aqueduc, peu importe le secteur des opérations. Si tel est le cas, la municipalité vous demande d'être vigilant avant d'utiliser l'eau et de la laisser couler jusqu'à ce qu'elle redevienne claire. C'est ce qui complète vos informations régionales. On vous rappelle que l'émission Info Mingani vous est présentée à 11h30 aujourd'hui, de nouveau à 16h30 et c'est comme ça tous les jours de la semaine. À tous et à toutes, une bonne journée.
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3: Les offres d'emploi en Manganie, il y en a quand même beaucoup. Tout d'abord, offre d'emploi de remplacement temporaire pour la popote roulante au Centre d'action bénévole de la Manganie. On recherche quelqu'un pour remplacer un congé maladie à la popote roulante. Donc, c'est un poste à 35 heures semaine. Pour la préparation des repas, si jamais ça vous intéresse, vous envoyez votre CV au info@commercialcabmangani.org ou vous vous rendez en personne au 1158 rue Boréal. Du côté de SEIE Construction, on est à la recherche de surintendants entretien technique pour les installations au campement d'Hydro-Québec au chantier de la Romaine, secteur du camp Mista. C'est un poste à temps plein. Donc, si jamais là, ça vous intéresse là, principalement, superviser les opérations d'entretien préventif et correctif des installations du chantier, gérer, superviser et coordonner plusieurs corps de métier, assurer le bon fonctionnement des infrastructures, et là, il y a plusieurs autres responsabilités qui viennent avec le poste. On demande un minimum de 8 ans d'expérience en gestion sur des chantiers industriels ou de construction. Expérience obligatoire en campement nordique ou chantier isolé. Expérience démontrée en coordination d'équipes multidisciplinaires. Expérience concrète en gestion de crise en environnement chantier. Expérience en gestion de budget et suivi de performance. On demande d'envoyer votre CV et votre lettre de motivation à Sylvie Michel, responsable RH, donc au S Michel à commercial gestion KA. Si jamais ça vous intéresse. Du côté de l'espoir de Chennai, on est à la recherche d'une intervenante en milieu de vie, un poste de nuit. Donc, c'est des corps de travail allant de minuit à 8 heures le matin, 7 jours sur 14. Donc, la première semaine, vous faites 24 heures, la deuxième semaine, vous faites 32 heures. C'est quand même un bon salaire, là, entre 25,32 $ et 26,69 $, plus une prime de nuit et de fin de semaine. Vous travaillez une fin de semaine sur deux. Si jamais ça vous intéresse, vous contactez Chani Lamoureux au administration@espoirdechelna.ca pour y déposer votre CV. Nous sommes à la recherche de candidatures afin de constituer une banque de noms pour le poste de technicienne comptable au sein de gestion KA Inc. en prévision de besoins futurs. Donc, si jamais vous avez un DEP en comptabilité, que vous avez un minimum de 2 ans d'expérience ou vous avez un DEC en comptabilité et gestion avec une certaine aisance avec les outils informatiques, on vous invite à contacter S. Michel à commercial gestion KA.com. Voilà, ça fait le tour des offres d'emploi des derniers jours en Manganie.
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1: Bonjour, ici Sophie-Anne Mailloux. Nous sommes lundi le 28 septembre 2026. Bienvenue à vos informations régionales. Il n'y aura finalement pas d'élection partielle à Aguaniche. Seul candidat inscrit à la fermeture de la période de mise en candidature vendredi dernier, Reynald Blais, est élu par acclamation au siège de conseiller numéro 4 à la municipalité d'Aguaniche. En juillet, la démission d'une conseillère avait déclenché le processus électoral dans cette municipalité. Élection provinciale maintenant, alors que le vote par anticipation a débuté en vue du scrutin du 5 octobre. On vous présente aujourd'hui une entrevue longue avec Janie Bellefleur-Caltouche, la candidate de Québec solidaire dans Duplessis. Après Mégui Richard du Parti québécois et Roberto Stéa du Parti conservateur du Québec, elle est la troisième candidate à se prêter à l'exercice. Enregistré vendredi dernier, l'échange vous sera présenté à Info Mingani aujourd'hui à 11h30 et de nouveau à 16h30. Les six candidats de Duplessis ont été conviés à réaliser une telle entrevue. Et puis, on vous rappelle ce processus de nettoyage du réseau d'aqueducs et d'égouts qui est en cours depuis la semaine dernière dans la municipalité d'Havre-Saint-Pierre. Le nettoyage se poursuit jusqu'au 15 octobre, du lundi au jeudi, de 7h à 17h. L'opération pourrait entraîner la coloration de l'eau dans tout le réseau d'aqueducs, peu importe le secteur des opérations. Si tel est le cas, la municipalité vous demande d'être vigilant avant d'utiliser l'eau et de la laisser couler jusqu'à ce qu'elle redevienne claire. C'est ce qui complète vos informations régionales. On vous rappelle que l'émission Info Mingani vous est présentée à 11h30 aujourd'hui, de nouveau à 16h30 et c'est comme ça tous les jours de la semaine. À tous et à toutes, une bonne journée. Information nationale maintenant, Santé Québec qui est préoccupé par la hausse d'absentéisme dans le réseau. En hausse depuis 10 ans, l'absentéisme touche particulièrement les professionnels qui donnent des soins directs aux patients où le taux d'absence pour maladie atteint plus de 20 %. Pénibilité des tâches, surcharge de travail et gestion déficiente des ressources humaines, c'est ce qui expliquerait notamment ce cercle vicieux dont le réseau peine à se sortir. Selon les chiffres du ministère de la Santé et des Services sociaux, il y a 21,3% des heures censées être travaillées qui étaient en fait des heures d'absentéisme, ça c'est pour 2024-2025 pour les personnes en soins infirmiers et en services cardio-respiratoires, ce qui regroupe notamment les infirmières, les inhalothérapeutes, les perfusionnistes et puéricultrices. Donc, un taux d'absentéisme qui préoccupe et pour lequel il faudra adresser en fait des solutions. Et puis, ses mémoires, l'ancien chef d'état-major Wayne Hayes qui raconte les délibérations entourant une possible intervention contre le convoi des camionneurs. C'était en 2022, si vous vous souvenez. Le général à la retraite, Wayne Hayes, garde un souvenir vif des manifestations contre les mesures sanitaires en 2022 ainsi que les pressions en faveur d'une intervention militaire pour y mettre fin. Dans sa nouvelle autobiographie, l'ancien chef d'état-major raconte que les forces armées canadiennes auraient bel et bien pu mater le fameux convoi des camionneurs qui paralysait le centre-ville de Montréal. Il ajoute toutefois que le bilan aurait été très lourd. Il précise qu'il s'opposait catégoriquement à l'utilisation de l'armée contre la population.

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1: En route vers le lunch, Sofiane Mailloux qui vous accompagne jusqu'à 11h30 aujourd'hui, jour de vote par anticipation. Oui, oui, c'est encore jour de vote par anticipation aujourd'hui. Et dans le cas de Havre-Saint-Pierre, Élections Québec est à Havre-Saint-Pierre jusqu'à mercredi, donc jusqu'au 30 septembre, avec un bureau ouvert au local des Chevaliers de Colomb. De 10h le matin à 20h, c'est l'endroit où vous pouvez voter par anticipation. Donc, dans plusieurs régions du Québec, là, le vote par anticipation, c'est deux jours, dimanche et lundi. Et dans il y a d'autres situations qui permettent là, pour des circonscriptions et des secteurs de circonscriptions de tenir plus de deux jours de vote par anticipation. C'est le cas, entre autres, pour Havre-Saint-Pierre. Vous pouvez vous inscrire donc sur la liste électorale ou mettre à jour votre inscription au moment d'aller voter. Donc, possible de voter par anticipation jusqu'à 20h aujourd'hui. Ce sera le cas mardi et mercredi également. C'est un message qui s'adresse aux électeurs de la circonscription, mais également aux électeurs d'autres circonscriptions qui n'auraient pas la possibilité d'aller voter dans leur circonscription respective le jour du vote. Alors, voter ailleurs que dans sa circonscription, c'est possible encore cette semaine, mais ce ne sera pas possible de le faire le 5 octobre prochain, jour du scrutin. Il faudra être dans sa circonscription. Si vous souhaitez voter par anticipation, modifiez les informations pour votre inscription sur la liste électorale. Ça se passe du côté des Chevaliers de Colomb aujourd'hui, demain, samedi et mercredi, pardon, jusqu'à 20h.
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Cette semaine, mercredi en fait, il y a Santé Québec Côte-Nord qui va tenir son assemblée publique régulière du conseil d'administration d'établissement ici même à Havre-Saint-Pierre. Je vous dis ça avec presque un ton triomphal. Pourquoi? Parce que c'est pas souvent que le conseil d'administration d'établissement de Santé Québec Côte-Nord se déplace à Havre-Saint-Pierre ou se déplace en Manganie, devrais-je dire. La plupart du temps, les réunions ont lieu à Sept-Îles ou à Baie-Comeau en alternance. Et une fois de temps en temps, on se déplace ailleurs sur le territoire. Ce sera mercredi 30 septembre à 16h30. Et ce sera à la Maison des aînés et alternatives de Havre-Saint-Pierre au 10-15 promenade des anciens. Pour assister à la rencontre sur place, vous devez réserver votre place puisque le nombre d'espaces est limité. Là, le nombre de places est limité. Donc, sur l'adresse courriel là, du service des communications de Santé Québec Côte-Nord, vous pouvez réserver une place si vous souhaitez y assister. Et c'est pas seulement pour les journalistes. Là. Il y a des citoyens qui assistent, des représentants d'organismes ou d'instances, des particuliers. Donc, en fait, il n'y a même pas besoin d'avoir de justification pour vouloir y assister. Si vous voulez assister à la rencontre du conseil d'administration d'établissement, vous avez le droit. Vous devez simplement annoncer votre venue pour qu'il y ait de la place pour vous. Et puis, vous pouvez y assister également à distance. Et là, vous envoyez une demande, là, encore une fois, au service des communications de Santé Québec Côte-Nord pour assister en team à cette séance du conseil d'administration d'établissement. On peut également envoyer des questions là à l'avance si on souhaite qu'elles soient posées ou si on souhaite poser notre question pendant la séance publique. Alors, séance de publique régulière du conseil d'administration et d'établissement ce mercredi 30 septembre, 16h30, à la Maison des aînés et alternative de Havre-Saint-Pierre, bâtiment ou établissement qui sera bientôt le lieu d'accueil de 48 clients qui vont justement là, s'établir plus tard cet automne à l'intérieur de cette toute nouvelle construction livrée à la fin du printemps et déménagement donc plus tard cet automne. On aura l'occasion de vous reparler de ça également.

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8: Dans les bibliothèques de la Côte-Nord, en octobre, il y a le concours La chasse aux abonnés et on vous invite à y prendre part, à y participer. Abonnez-vous à votre bibliothèque et courez la chance de gagner une tablette numérique iPad de 10 pouces avec une puce également. C'est d'une valeur de plus de 500$. On peut également gagner des livres. Le tout est offert par le réseau Biblio de la Côte-Nord et le regroupement des bibliothèques publiques de la Côte-Nord. Le tirage va avoir lieu le 19 novembre prochain. Donc, le concours, il est en cours tout le mois d'octobre, là, je vous l'ai mentionné. Avec une tablette numérique, on rappelle qu'on peut lire, s'amuser, communiquer, travailler, trouver plus de 400 000 livres et documents dans les bibliothèques de la région, emprunter près de 20 000 livres numériques et audio et accéder à plus de 15 000 magazines et revues en ligne, ainsi qu'à de nombreuses autres ressources numériques gratuites. Alors, plein de bonnes raisons pour vous abonner à votre bibliothèque dans votre localité et plein de bonnes raisons pour participer à la chasse aux abonnés. En fait, j'ai dit courir la chance de gagner une tablette, oui, mais je vois là qu'il y a deux tablettes qui seront tirées au hasard parmi les participants le 19 novembre prochain, jour du tirage. Alors, c'est le réseau Biblio de la Côte-Nord qui vous propose ça en collaboration avec le regroupement des bibliothèques publiques de la Côte-Nord. Alors, lecteurs et lectrices, c'est une raison de plus de participer à ce concours et de lire des livres.

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0: Je vous parle de l'horaire de la friperie. La friperie, c'est le phare aux trouvailles, un service du Centre d'action bénévole de la Mingani. C'est ouvert tous les jours de la semaine de 9h à... Faut que je me trompe, 9h à 16h du lundi au jeudi. C'est également ouvert le mercredi soir de 18 à 20h. Et les vendredis, ben, c'est ouvert en avant-midi là, de 9h à midi. La friperie, le phare aux trouvailles, se trouve au 1158 rue Boréal à Havre-Saint-Pierre. Et on y retrouve vraiment beaucoup de choses, des vêtements pour toute la famille. Et contrairement à ce que certains pourraient croire, c'est pas seulement pour les personnes à plus faible revenu. On n'a pas besoin de se qualifier là, d'une quelconque façon pour accéder à la friperie. C'est vraiment pour tout le monde. C'est aussi une occasion là, et de donner des vêtements qui ne vous servent plus, qui ne vous font plus et qui sont encore en bon état. Et c'est l'occasion de vous procurer des vêtements à bon prix et des vêtements qui pourront avoir une seconde vie lorsqu'ils ne conviennent plus aux personnes qui les possédaient. Alors, la friperie, le phare aux trouvailles à partir de 9h tous les jours de la semaine. Et ça va jusqu'à 16h du lundi au jeudi. Ça va jusqu'à midi les vendredis. Et c'est également ouvert les mercredis soirs de 18 à 20h. L'ouverture sur l'heure du dîner là, qui est sujet à changement sans préavis. Donc, parfois, là, ça peut arriver que ça soit fermé sur l'heure du lunch. Prenez ça en considération. Voilà.
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2: Météo sur la Manganie, c'est beau et c'est chaud aujourd'hui, généralement ensoleillé avec un maximum de 15 degrés qu'on prévoit. Il fait 12 actuellement sur Havre-Saint-Pierre. Le mercure pourrait continuer à augmenter un petit peu là, au cours de l'après-midi. Ce soir et cette nuit, ennuagement, 30 % de probabilité d'averse au cours de la nuit avec un minimum de 8 degrés pour la nuit prochaine. Demain mardi, généralement nuageux, 30 % de probabilité d'averse tôt le matin. Dégagement au cours de la matinée et maximum, encore une fois, de 15 degrés pour la journée de mardi. Mercredi, c'est 14 degrés, alternance soleil et nuages, avec du beau temps quand même pour mercredi. Jeudi, on aura 16 et plein soleil. Vendredi, ensoleillé avec 15 degrés aussi. Bref, une belle semaine qui nous attend sur la Manganie. Vraiment là, du beau temps. Et ça tombe bien parce qu'on a encore des bateaux, notamment là, de croisiéristes internationaux qui nous rendent visite. Non pas un, mais bien deux navires demain. Il fera beau pour l'accueil des visiteurs. À Natashquan, 14 degrés, c'est du soleil actuellement. À Gouaniche, 12 degrés sous le soleil. Bejouenbet, 11 degrés, ciel ensoleillé. Longue-Pointe de Mingan, 17 et un ciel dégagé. Rivière-Saint-Jean, 12 degrés, un ciel dégagé là aussi. Rivière-Autonnerre, on a 13 degrés, quelques nuages. Et Rivière-Saint-Jean, Port-Meunier, pardon, 16 degrés, plein soleil. On a une marée qui sera haute en début d'après-midi à 13h55, à une hauteur de 1,8 m, et marée basse ce soir à 20h21, à une hauteur de 0,2 m. Voilà. Vous avez également là, le traversier Tadoussac-Baie-Sainte-Catherine qui a repris son horaire régulier, c'est-à-dire aux 20 minutes dans les deux directions, mais en tout temps, il n'y a plus d'horaire là, qui est réduite le soir et la nuit. On est toujours là aux 20 minutes de chaque côté de la rive. Matane, Bécomo, Godbout, rien de particulier à signaler à ce chapitre. Voilà, c'est ce qui complète la météo et ce qui complète l'émission aussi là, en route vers le lunch. C'est Info Mégani qui suit à l'instant.
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0: Alors bonjour, dans le cadre de la campagne électorale provinciale, on vous présente une entrevue qui est enregistrée le 25 septembre et diffusée dans son intégralité. C'est un format long, une entrevue de 25 à 30 minutes environ avec la candidate de Québec solidaire dans Duplessis, Madame Janie Bellefleur-Caltouche. Bonjour Madame Bellefleur-Caltouche.
1: Oui, tu peux regarder, non? Bonjour.
0: Bonjour. Alors, tous les candidats, et je rappelle qu'il y en a 6 en liste dans notre circonscription, ils ont tous eu l'occasion de réaliser un exercice similaire, et c'était à une condition, de faire campagne sur le territoire de la MRC de Mingani. Après Maggie Richard du Parti québécois et Roberto Stéa du Parti conservateur du Québec, on réalise aujourd'hui notre troisième entrevue longue sur les ondes de la radio CILE. Avec la candidate solidaire, on va aborder plusieurs thèmes au cours de la prochaine demi-heure et on espère bien sûr que cet entretien va vous aider à faire un choix éclairé le 5 octobre prochain. C'est bien sûr le jour de l'élection. Alors, on y va avec la présentation. On débute ça à l'instant avec Madame Janie Bellefleur-Caltouche. Je vous invite à vous présenter et vous disposer d'une minute pour le faire.
1: OK, bonjour toutes les gens de la Mingani. Je suis vraiment contente de venir ici. C'est la première fois que je visite les studios, donc je suis vraiment contente de l'invitation de CILEMF, que j'écoute souvent quand je fais la route jusqu'à Natashquan, parce que je viens de Natashquan, la communauté Innu Noutarkwan. Moi, j'ai fait un peu de tout dans ma vie. J'ai été dans le cinéma, j'ai travaillé dans plusieurs différents domaines. J'ai également fait de la radio. J'ai été médiatrice pour un organisme culturel à Montréal. J'ai été mentor. J'ai touché un peu à tout dans Wapikon Immobile. J'ai fait une série documentaire pour Pixcom qui s'appelle Le Diable de la Côte-Nord. Je vous invite à le regarder. Je ne sais pas s'il est en ligne. Et sinon, moi, je suis prêt. C'est ma première campagne électorale. Donc, belle expérience, très, très éducatif et pertinente. Puis je pense que c'est nécessaire pour moi de comprendre un peu plus la politique en vivant une campagne électorale.
0: Merci beaucoup, Madame Bellefleur-Caltouche. Pour les prochaines questions que je vais vous adresser, vous allez disposer de 2 minutes, d'un maximum de 2 minutes pour y répondre à chaque fois. On y va avec un premier thème qui est le thème santé et éducation. Première question. En matière de santé, Québec solidaire mise sur un meilleur accès aux services de santé et on veut faire ça par l'ajout de 400 CLSC partout au Québec. Alors ici, dans la circonscription de Duplessis, comment est-ce que cette proposition de votre parti peut se traduire et comment est-ce qu'elle peut se déployer aussi sur le territoire de Duplessis? On vous écoute pour 2 minutes.
1: Je pense que le plus important, c'est de donner de l'autonomie au CLSC. Et dans le mot CLSC, il y a le mot dispensaire. Donc, il ne faut pas oublier que dans certaines municipalités, il y a le mot dispensaire. Il faut aussi décentraliser les budgets, qui est très important. Comme ça, les MRC peuvent disposer du budget à leurs besoins, parce que ce n'est pas les mêmes besoins dans chacune des municipalités et ou communautés. Je pense qu'il faut penser à ça aussi. Mais je pense qu'il faut aussi oublier les personnes qui travaillent pour la santé, pour que ça soit invitant, pour que les gens restent dans la région. Je pense qu'il faut penser au logement, aux meilleures conditions de travail. Ça, c'est très important. Aussi, amener aussi les soins, rapatrier des gens qui ont besoin de soins, parce qu'ici, je sais que c'est vraiment, on n'a pas tous les soins qu'on a besoin. La plupart du temps, des gens déménagent, quittent la région pour aller dans les plus grands centres pour avoir accès aux soins. Donc, je pense que c'est vraiment important pour garder les gens aussi, parce que les gens, c'est le plus important, c'est les gens de la région qui ont besoin de rester ici. Il y en a qui sont pas... C'est pas la même réalité de vivre dans une grande ville comparativement à des petites villes. Je pense qu'il faut prendre ça en considération. Et aussi, je pense que dans les 400 points, c'est à travers le Québec aussi, il faut désengorger les urgences, parce que c'est ça le plus important aussi, l'accès aux soins de première ligne, comme si, admettons, on s'est coupé le doigt ou une grippe, des soins qui ne nécessitent pas de rester longtemps à l'urgence. Je pense que c'est ça qui va aider aussi pour tout le monde. Je pense que c'est vraiment être équitable pour tout le monde, que toutes les gens reçoivent les mêmes soins adéquats. Je pense que c'est vraiment ça le plus important.
0: Merci beaucoup, Madame Bellefleur-Caltouche, pour cette première réponse. Une deuxième question maintenant, parlons d'éducation. Comme bien des gens, Québec solidaire veut réduire le décrochage et prévoit le faire en embauchant plus de ressources. Mais où va-t-on trouver ces ressources humaines? Je vous laisse 2 minutes.
1: Mais comme je le disais, tout est dans tout. Pour avoir les ressources, il faut du logement. Pour le logement, il faut les gens. Et les gens, pour qu'ils se sentent appréciés et valorisés dans tout ce qu'ils font, dans toutes les sphères de leur emploi, je pense qu'il faut leur offrir des meilleures conditions de travail. Et pour les gens qui sont partis aux études et qui veulent étudier dans un domaine spécifique, rémunérer les stages. Je pense que la plupart des stages ne sont pas rémunérés et c'est un peu désolant parce que ces personnes-là, ils ont passé beaucoup de temps à étudier et ils méritent une reconnaissance de leurs études. Je pense qu'il faut rémunérer ces stages-là. Il y a aussi le milieu communautaire. Je pense qu'avec le milieu communautaire, on peut faire plusieurs choses pour attirer les ressources, parce que les ressources, ça peut être large. Ça peut être pour les gens des besoins particuliers ou les gens en santé mentale. Le communautaire, ils font beaucoup, beaucoup de travail. Ils portent plusieurs chapeaux, donc il faut aussi en prendre soin aussi. Je pense que c'est ça qu'on peut faire avec Québec solidaire. On a cette conscience-là des gens qui sont fatigués. On le répète souvent, le communautaire est à bout de souffle, ils sont fatigués. J'ai déjà utilisé le service communautaire. Ils ont besoin un peu d'amour et d'appréciation. Moi, je pense qu'on peut aider tous ces gens-là et toutes les ressources en disposant les ressources financières pour améliorer la qualité de vie des gens.
0: Merci. On aborde maintenant un deuxième thème, le thème des jeunes et des aînés. L'itinérance, ce n'est plus seulement une réalité observée dans les grands centres, mais aussi dans les régions comme la nôtre. Donc, Duplessis ne fait pas exception à cette nouvelle réalité. Dites-moi, Madame Bellefleur-Caltouche, comment le plan d'action et de lutte à l'itinérance de votre parti va aider à régler la situation de l'itinérance ici, dans Duplessis? 2 minutes.
1: Pour avoir été dans la sphère de l'itinérance, il faut comprendre ces gens-là, il faut comprendre ce qu'ils ont besoin. La plupart du temps, ils n'ont pas nécessairement les mêmes besoins que les citoyens, les autres citoyens. Je pense qu'il faut comprendre, il faut aussi les préjuger aussi. Des fois, ils ont besoin des cours, des soins de base, des besoins en santé mentale, en toxicomanie. Dans toutes les gens, les addictions. Et je pense qu'il faut prendre le temps aussi de s'asseoir avec eux et prendre aussi conscience des gens qui travaillent avec ces personnes-là. Donc, ça devient de plus en plus visible. C'est vraiment triste. Je le vois. Moi qui vis à Sept-Îles, dans les communautés, il y a l'itinérance cachée. Il y a beaucoup de ressources qu'on essaie de mettre en place, mais on n'a pas les ressources financières. Mais je pense que Québec solidaire est prêt à aider dans la lutte contre l'itinérance. On est très conscient de ce qui se passe. Et aussi, il faut pas oublier que ces gens-là, ils ont une historique, pas nécessairement comme dans le même chemin, dans le même parcours que nous autres, mais ils ont des choses on doit prendre en considération. Ils ont des besoins différents, puis je pense que Québec solidaire peut amener ces gens-là pour que tout le monde soit équitable. dans la société.
0: Merci. Une autre question maintenant. Pour réduire le coût du panier d'épicerie, Québec solidaire propose notamment de créer des épiceries publiques. Est-ce qu'une mesure comme celle-là, il est applicable dans des localités d'une circonscription comme la nôtre? Est-ce qu'on peut faire ça? Et quelle autre mesure y aurait-il pour, encore une fois, se nourrir à meilleur coût, réduire le prix du panier d'épicerie? Je vous écoute.
1: Ben, c'est sûr qu'on n'a pas les mêmes réalités que dans les grandes villes et on n'a pas l'agriculture ici, c'est pas le même marché, mais quand même, il y a des petits marchés, des petites PME qui commencent à essayer de vendre ça local, de créer localement. Je pense qu'il faut acheter, il faut privilégier les gens qui font mais c'est dans le fond, c'est comme il faut penser, comme je sais qu'à l'île Michon, il y a un petit magasin de fruits, un petit marché de légumes, et il faut privilégier ce genre d'achat. Il faut que ça reste local, pour que l'économie reste locale, il faut acheter local. Fait que bon, moi j'y vais dans ce sens-là. C'est sûr que on voudrait que ce soit plus diversifié, mais il faut penser aussi à cette réalité ici que comme on est différent au niveau environnemental, saisonnier, aussi le marché aussi, pour que ça reste OK, il faut penser. Il y a beaucoup de facteurs, mais pour que ça reste local, il faut acheter local.
0: Merci. Merci beaucoup pour cette réponse et pour les autres. On en est arrivé au moment de la pause. On est au milieu de cette entrevue longue avec Janie Bellefleur-Caltouche. On va prendre quelques minutes pour reprendre notre souffle et on vous revient dans quelques minutes pour la suite de cette entrevue longue avec la candidate de Québec solidaire dans la circonscription de Duplessis. Restez là!
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1: Alors, on poursuit cette entrevue longue avec Janie Bellefleur-Caltouche, candidate de Québec solidaire dans la circonscription de Duplessis. Madame Bellefleur-Caltouche, je vous rappelle que vous disposez de 2 minutes pour répondre à chacune des questions qui vous seront adressées également pour cette deuxième partie. Troisième thème, c'est l'économie. Les entreprises de la région rencontrent de nombreux défis. Alors, il y a des défis de recrutement, des défis de financement, il y en a d'autres sur le plan technologique. La question de la distance peut s'ajouter à ça aussi et l'énumération pourrait se poursuivre. Est-ce que l'État doit leur venir en aide? Et si oui, comment est-ce qu'elle peut ou elle doit le faire? 2 minutes.
2: Oui, oui, c'est même pas une question parce que Québec solidaire, on est conscient de ce qui se passe dans les régions. Puis c'est pas la même réalité que les grands centres comme Montréal, Québec ou en Abitibi, par exemple. C'est vraiment des différentes réalités. Et je pense que pour subvenir aux besoins, Québec solidaire est prêt à aider toutes les entreprises locales, surtout les PME, et aussi pour les travailleurs, on voudrait instaurer un PEC pour le programme d'expérience québécoise, mais régionalisé, au lieu que ce soit 2 ans, que ça devienne 1 an. Parce que je sais qu'il y a beaucoup de main-d'œuvre qualifiée qui veulent immigrer ici. Donc, pour ça, on pourrait les aider. Aussi, on voudrait aussi aider aussi les gens qui veulent travailler ici. Il faut prendre conscience aussi des gens, des travailleurs, mais dans les autres sphères. Donc, pour ça, il faudrait aussi augmenter le salaire minimum à 20 $, qui serait mis en place l'année prochaine en 2027. Et pour aider la première année, suite à l'augmentation du salaire, on prévoit donner 330 millions pour soutenir les PME, le milieu communautaire, le secteur agricole, s'il y en a ici, pour aider à payer leurs employés parce que une augmentation, ça apporte son lot de changements. Donc, on est conscient de tous les changements de tout ça aussi. Et pour ça, Québec solidaire serait prêt à aider la région parce qu'elle est consciente qu'elle existe, la Côte-Nord, elle est là.
1: Merci pour votre réponse à cette question économique. Je vous pose une question maintenant sur le thème des transports. Dans Duplessis, quel type de transport, le transport routier, le transport aérien ou le transport maritime, mérite d'abord l'attention du prochain ou de la prochaine députée élue? Autrement dit, quel type de transport doit être consolidé en priorité et comment allez-vous y parvenir? Je vous laisse répondre.
2: Je suis très consciente que ici, c'est vraiment le train, le bateau, les avions, des fois le skidoo dans les autres communautés, après Kegaska, la Romaine, peut-être à la Baleine et tout, jusque des fois, ils utilisent le skidoo pour voyager entre les communautés. Mais en été, c'est le bateau, c'est beau, c'est magnifique. Et la route aussi, la route centrale, c'est tellement beau. C'est ça qu'on disait en s'en venant, moi, Audrey, ma directrice de campagne qui est ici avec moi. On dit « Ah, oh, c'est beau la côte, non, c'est magnifique. » Et je pense que Québec solidaire veut bonifier le transport en commun. On a annoncé qu'on voudrait nationaliser des entreprises d'autobus comme par exemple Intercor, aussi donner un financement prévisible et stable pour les communautés pour qu'ils disposent de selon leurs besoins développer le transport en commun aussi. Et pour ça, on aimerait aussi offrir le transport en commun gratuit aux jeunes de moins de 25 ans et aux personnes âgées. Il faut penser à eux aussi, les personnes âgées de 65 ans et plus, pour qu'ils utilisent le transport en commun. Et un crédit d'impôt pour les personnes entre ces âges.

0: jeu-là. Et c'est vraiment une réalité ici. C'est vraiment différent. C'est la distance. C'est vraiment la distance aussi. C'est loin, c'est long. Mais nous, on est des Nord-Côtiers. On ne connaît pas ça, ça. On voit ça comme un moment de prendre tout ça en famille. On fait des arrêts, on prend des photos, on met ça sur Instagram, Facebook. Donc, il faut le voir d'une bonne façon, mais tout ensemble, tout est dans tout.
1: Merci. Et maintenant, on poursuit ces questions. On sort des questions là, thématiques et j'ai cette question suivante pour vous. Si on se fie au sondage ou bien à Québec125.com, vos chances d'être élu dans la circonscription sont plutôt minces. Mm-hmm. On parle de 10 % des électeurs qui pourraient voter pour Québec solidaire. Madame Bellefleur-Caltouche, quel est votre objectif ou quels sont vos objectifs en faisant campagne? Je vous donne 2 minutes.
0: C'est parler de Québec solidaire, c'est parler de ce parti politique que moi j'ai adhéré parce que je me reconnaissais dans les valeurs qui prônent dans la plateforme. Si vous voulez plus d'informations, allez voir québecsolidaire.net. Et je pense que ça touche toutes les sphères de ce parti-là. Si on n'est pas élu, ben au moins on a une tribune pour partager nos idées. Tout ce qu'on aurait à proposer. Moi, c'est pour ça que j'adhérais, parce que je me reconnaissais là-dedans. Je voyais ma place dedans. Je voyais la place d'une autochtone Innu dans le parti. Il y a beaucoup de choses que je vois, que j'ai pas vues dans les autres partis, que moi, je reconnais. Donc, moi, j'encouragerais vraiment les gens à aller voter. C'est augmenter le taux de participation. J'encouragerais surtout les jeunes aussi. Je sais que les jeunes, ils ne sont peut-être pas trop intéressés par la politique, mais je sais que vous avez une voix, vous avez un vote. Si vous voulez améliorer la société, vous avez ce pouvoir-là d'utiliser ce X-là et faire entendre votre voix. Même si vous ne pensez pas que ça compte, ça compte. 1 plus 1 plus 1 plus 1 plus 1, ça fait déjà 5. 50. Ça fait 50, ça fait 100, ça fait 156. C'est comme tout ça ensemble, ça fait des votes, ça fait un vote collectif. Donc, je vous encouragerais à aller voter, peu importe le parti. Pas nécessairement moi, mais si vous voulez, je serais très contente, mais si vous voulez, allez voter.
1: Merci. En 30 minutes, on ne peut évidemment pas aborder tous les sujets. Je vais vous laisser 2 minutes pour nous parler d'un sujet de votre choix. Ça peut être un thème qui a déjà été abordé au cours du présent entretien, mais que vous n'avez pas eu l'occasion de développer en entier. Mm-hmm. Ou ça peut être complètement un autre sujet que vous souhaitez présenter. Donc, 2 minutes qui vous sont consacrées. Et on débute ça maintenant.
0: Je sais que ça n'a pas été mentionné dans le dernier débat, mais l'environnement. L'environnement, c'est vraiment important. Moi, ma mère, ma grand-mère, elle m'a toujours dit de faire attention à nos territoires, parce que les territoires aussi, il ne faut pas oublier, il y a beaucoup d'historiques, il y a beaucoup de... mes ancêtres nomades, mes grands-parents, mes arrière-grands-parents et tout le peuple Innu, tous les autres peuples aussi. Il faut faire attention à ça. Il faut qu'on soit éco-responsable, puis il faut qu'on soit équitable aussi. Moi, je suis pour les Premières Nations dans le sens où il faudrait qu'on ait plus notre place pour qu'on soit plus écoutés. On est rendu dans une étape où il faudrait discuter, s'asseoir ensemble sans que ça tombe dans n'importe quelle direction négative. Moi, j'encourage beaucoup le positif et la discussion, le dialogue, le respect. Moi, je prône le respect. Aussi, Québec solidaire, si vous voulez avoir plus d'informations là-dedans, il y a tellement de choses que je voudrais vous en parler, mais Québec solidaire, il y a tout ça sur la plateforme. Il y avait aussi... moi, c'est un peu particulier, mais pas vraiment particulier. Moi, je suis une femme Innu autochtone qui se présente dans Duplessis. Il y en a eu avant. J'aimerais qu'il y en ait plus tard, que les femmes se présentent. Moi, je suis pour les femmes. Si vous avez des questions, moi, je suis très ouverte à répondre à des questions aussi. Mais dans le dialogue, dans le respect. Moi, si un jour je suis députée, je prendrai mes oreilles, je les mettrai sous la table et je passerai mon temps à vous écouter parce que vous avez beaucoup à dire. Vous avez besoin d'être écouté. Moi, je pourrais le faire. Mais je vous encourage à aller voter.
1: Merci beaucoup. Alors, on est arrivé à la conclusion de cette entrevue longue. Entrevue, je vous le rappelle, avec la candidate de Québec solidaire, Janie Bellefleur-Caltouche. C'est maintenant le moment d'entendre votre conclusion. Et là, ce sera une minute pour conclure cet entretien. Et on débute ça maintenant.
0: Oh mon Dieu. OK. moi, je dirais bonne chance à tous les candidats. Je dirais c'était une campagne, vraiment une belle expérience. J'ai beaucoup appris. C'est vraiment quelque chose de super éducatif. C'est quelque chose qu'on a besoin. Je pense qu'il y a beaucoup de choses à apprendre là-dedans. C'est très nouveau. Je sais, tout le monde me dit que ça prend du courage. Mais des fois, il faut être un peu tête en l'air pour embarquer dans une histoire comme ça. Mais je pense que avec tout ça, j'encouragerais les gens à aller voter. Mais allez-y avec vos valeurs. Vos valeurs, c'est pour ça qu'on est une société démocratique. La démocratie, c'est un mot que j'ai vu que c'était dans le Larousse, ça veut dire c'est dans la Grèce antique, ça vient très très très longtemps. C'est des gens qui votent tous ensemble, même s'ils ne sont pas d'accord sur leur même idéologie, qui votent ensemble pour que ça soit, démocratique. Et voilà. Utilisez la démocratie, les gens.
1: Merci. Merci beaucoup, Mme Bellefleur-Caltouche, de vous être prêtée à cet exercice qui était réalisé en pré-enregistrement sur les ondes de la radio CILE. Je voudrais remercier les auditeurs d'avoir écouté cette longue entrevue avec la candidate de Québec solidaire dans Duplessis. L'émission que vous entendez maintenant, elle sera rediffusée à 16h30 une seconde fois dans la journée et elle sera disponible sur notre site Internet à l'adresse cilemf.com. On va la verser sur le site là, dans l'après-midi suivant la première diffusion. Madame Bellefleur-Caltouche, vous étiez la troisième candidate à vous prêter à l'exercice de l'entrevue long sur les ondes de la radio CILE. Je rappelle donc aux auditeurs que les trois autres candidats dans Duplessis sont invités à réaliser un exercice similaire d'ici à vendredi prochain, donc d'ici au 2 octobre. Et ça, c'est en vue de l'élection qui a lieu le 5 octobre. Mais pour ça, les candidats doivent faire campagne sur le territoire de Mingani. Alors, merci beaucoup d'avoir été là et à bientôt.
0: Merci, Gianmarco Metnau.
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3: Hey, mais merci d'être là dans un son pop, new country, rock, bref, les nouveautés de l'heure. Et ça commence justement avec une nouveauté qui, c'est la première fois que je les joue sur les ondes de leur espace franco new country, les 100 façons. Voici Unchained encore, on l'écoute à l'instant, juste après, Justin Roy en feat avec son ami Gab Fredette. Je pense qu'il faut que tu restes avec moi pour entendre la musique country. Monte le son!

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1: Vince Lemire, qu'on vient d'entendre avec Tomber de haut, grand succès vraiment de son dernier album. Lui qui a fait plein de festivals cet été, tombe en réseau de salles. Enfin, on va le voir en salle directement avec ses fans. Il y aura le plaisir de les rencontrer, de se promener partout au Québec. Et un qui a topé le 25 000 billets vendus en salle dernièrement avec la tournée Se laisser aller, c'est Francis de Grandpré qu'il faut saluer. C'est quand même pas rien aujourd'hui de remplir des salles, d'aller chercher un à un les fans. Ça fait 5 ans qu'il travaille d'arrache-pied, puis là, enfin, il va chercher ce beau prix-là, 25 000 vendus. À part des festivaliers, évidemment, les festivals, c'est autre chose. Il lance un nouvel album, c'est en ligne directement présentement sur les plateformes. Voici « Si j'avais su » qui est le premier single.

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1: Hey, vous êtes toujours avec moi à l'heure Espace Franco New Country. Ici Véronique Labbé. Juste avant, on entendait Olivier Couture avec « Je veux te voir grandir avec moi », qui notamment faisait beaucoup de la pop. Là, il y a un virage, évidemment, un peu plus organique dans sa musique. Il fait les premières parties, notamment, de Gabriel Fredette, son bon chum de gars, qu'on vient d'entendre justement avec son succès « Le bon choix ». Il brille littéralement au gala de la disque, en plus d'avoir eu quand même une coupe de numéro 1 aux radios avec ses chansons. On lui souhaite, ben, je pense qu'il est déjà gagnant, on va s'en dire. Là, vraiment, sa carrière a pris vraiment d'assaut toutes les radios et les scènes indépendantes du Québec. Bref, bravo. Olivier Bergeron qui s'en vient en musique avec On partira. Nouveau single. Y a-t-il un album qui s'en vient? On se tient à l'affût. On...

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Doug Saint-Louis avec Je veux décamper, qui fait un peu des tournées de danse country dans les bars, spectacles pour aller faire danser le monde. On va se le dire, c'est littéralement un bout d'entrain qui aime ça sur scène, de danser puis avoir du fun avec le monde avec son acolyte Chuck. Et vient de faire sa rentrée médiatique, travaille sur un nouvel album à venir. Juste avant, on avait Ariane Simard qui était avec la traversée des saisons. C'était le titre de la chanson. Et là, on s'en va attendre une autre belle femme de la musique country qui prend sa place, qui notamment avec Marie-Mé fait le duo de la chanson Kiss My Glass, version française. C'est un beau mélange, là. Vraiment, les filles ont du fun et les images, le marketing de ça marche au bout, c'est vraiment hot. Bref, j'aimerais bien ça les voir performer ensemble, ça serait awesome, vraiment. On les écoute à l'instant.

Rave Pilon avec Tania Martin. J'aime tellement cette chanson-là, ici, pour de bon. C'est le titre de la chanson. Et notamment, il y a comme un spirit dans cette chanson-là. Beaucoup d'amour, ça paraît. Christelle Mongeau qui s'en vient en musique avec Dans tes bras, qui avait tellement, tellement foulé les planches du Zénith. C'était vraiment bien démarqué. En plus de Star Academy, on va se le dire, elle a du talent. Belle femme de la musique et country qui s'est tendue en brun dernièrement, a lâché le blond. Je pense qu'il y en a beaucoup de blondes présentement. Je pense que même Laurence Saint-Martin aussi s'est en allée vers le brun. Bref, hey, c'est-tu vraiment une remarque de fille ici là, à la radio? Bref, c'est juste pour rire, c'est le fun. Marie-Pierre Gamache qui s'en vient en musique juste après Christelle avec Whisky Café. Reste avec moi à leur espace Franco New Country, ici Véronique Labille.

On vient d'entendre la gang de Blue Ridge Band, Loving You, Is Easy, qui est le titre de la chanson, version française, évidemment. Eux, ils ont gagné 25 000 quand même comme prix Sirius au CCMA Award en Saskatchewan dernièrement. Une belle montée là, pour eux dans l'Ouest canadien. Vraiment, il y a un bel engouement. Ça va vraiment bien. L'Ouest canadien aussi a été conquis. Elle a mis le pied, en tout cas, Héloïse de la France, qui a des millions de streaming là-bas, voulait gravir les échelons aussi au Québec et dans l'Ouest canadien. C'était un rêve de jeune fille. Voici la chanson « A Cowgirl Modern » qui est le premier single qu'elle nous lance. Honnêtement, c'est bon, puis elle a vraiment beaucoup, beaucoup de reach. Je pense qu'elle va faire sa place. En tout cas, là-bas, je peux dire que ça cartonne, comme ils disent. On l'écoute à l'instant.

Franco New Country, c'était les Country City Boys qui terminaient ça avec Yefra Sans Toi et Laurence Nerbonne avec Mitsu qui s'en vient pour une dernière chanson. Bye bye, à la semaine prochaine!

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2: Les offres d'emploi en Manganie, il y en a quand même beaucoup. Tout d'abord, offre d'emploi de remplacement temporaire pour la popote roulante au Centre d'action bénévole de la Manganie. On recherche quelqu'un pour remplacer un congé maladie à la popote roulante. Donc, c'est un poste à 35 heures semaine. Pour la préparation des repas, si jamais ça vous intéresse, vous envoyez votre CV au info@commercialcabmangani.org ou vous vous rendez en personne au 1158 rue Boréal. Du côté de SEIE Construction, on est à la recherche de surintendant entretien technique pour les installations au campement d'Hydro-Québec au chantier de la Romaine, secteur du camp Mista. C'est un poste à temps plein. Donc, si jamais là, ça vous intéresse là, principalement superviser les opérations d'entretien préventif et correctif des installations du chantier, gérer, superviser et coordonner plusieurs corps de métier, assurer le bon fonctionnement des infrastructures, et là, il y a plusieurs autres responsabilités qui viennent avec le poste. On demande un minimum de 8 ans d'expérience en gestion sur des chantiers industriels ou de construction. Expérience obligatoire en campement nordique ou chantier isolé. Expérience démontrée en coordination d'équipes multidisciplinaires. Expérience concrète en gestion de crise en environnement chantier. Expérience en gestion de budget et suivi de performance. On demande d'envoyer votre CV et votre lettre de motivation à Sylvie Michel, responsable RH, donc au S Michel à commercial gestion KA. Si jamais ça vous intéresse. Du côté de l'espoir de Chénan, on est à la recherche d'une intervenante en milieu de vie, un poste de nuit. Donc, c'est des corps de travail allant de minuit à 8 heures le matin, 7 jours sur 14. Donc, la première semaine, vous faites 24 heures, la deuxième semaine, vous faites 32 heures. C'est quand même un bon salaire, là, entre 25,32 $ et 26,69 $, plus une prime de nuit et de fin de semaine. Vous travaillez une fin de semaine sur deux. Si jamais ça vous intéresse, vous contactez Chani Lamoureux au administration@espoirdechelna.ca pour y déposer votre CV. Nous sommes à la recherche de candidatures afin de constituer une banque de noms pour le poste de technicienne comptable au sein de gestion KA Inc. en prévision de besoins futurs. Donc, si jamais vous avez un DEP en comptabilité, que vous avez un minimum de 2 ans d'expérience ou vous avez un DEC en comptabilité et gestion avec une certaine aisance avec les outils informatiques, on vous invite à contacter S. Michel à commercial gestion KA.com. Voilà, ça fait le tour des offres d'emploi des derniers jours en Manganie.
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4: Oui, Pierre, je suis là présentement, le centre-ville de Montréal, et il y a tellement d'embouteillages que même les voitures ont cessé d'avancer. Je les vois reculer présentement.

Bonjour tout le monde, bienvenue à l'émission du retour à CILE. J'espère que vous allez bien. Bon lundi 28 septembre 2026, c'est Gabrielle Darveau qui vous accompagne et je suis avec vous jusqu'à 16h30 aujourd'hui pour commencer cette magnifique semaine ensemble. Et on commence quand même notre lundi avec une température pas trop difficile à accepter. Il fait quand même très beau cet après-midi, autour de 13 degrés à Havre-Saint-Pierre. Les nuages vont toutefois prendre de plus en plus de place au fil de l'après-midi. La température va tranquillement descendre autour de 12 degrés vers 16h. 11 vers 17h et ça diminuera comme ça là, jusqu'à la fin de la journée. Pour les marées, eh bien, elle sera basse à 20h21. Ce sera à... Je vous donne ça dans... J'ouvre mon fichier météo. Elle sera basse, donc à 20h21 à 0,21 mètres. Et pour le reste de l'émission aujourd'hui, on va évidemment faire notre petit tour de ce qui retient l'attention sur la Côte-Nord. On va regarder ce qui se passe ailleurs. On aura notre chronique culturelle aussi un peu plus tard. On parlera de sport. Bref, je vous accompagne comme ça pour une bonne partie de votre fin de journée, que ce soit au bureau, à la maison, peu importe quand vous prenez le temps d'écouter la radio. On passe ce moment-là ensemble et on commence ce lundi en musique. Asseyez-le. Bonne fin d'après-midi.

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1: Et on parle de films d'horreur. En fait, je veux vous parler d'araignées là, qui sont honnêtement dignes d'un film d'horreur. Si vous avez prévu à aller vous baigner dans l'océan prochainement, là, ça se pourrait que je vous répugne là, au plus haut point. En fait, c'est des chercheurs de l'Université de la Colombie-Britannique qui viennent d'identifier deux nouvelles espèces d'araignées de mer dans la mer des Salish sur la côte ouest américaine. Il y en a une qui est particulièrement sympathique. Là, elle a les pattes poilues, les yeux rouges et une bouche triangulaire entourée de petits filaments sensoriels. C'est dégueulasse. Allez pas googler, OK? Pour vrai, allez pas. Allez pas googler, c'est juste dégueu. Voilà. La bonne nouvelle, c'est qu'elle est minuscule et que les chercheurs n'en ont trouvé qu'un seul spécimen jusqu'à maintenant. Et malgré leur nom, les araignées de mer ne sont pas exactement nos araignées terrestres qui auraient décidé d'aller prendre une petite saucette, là, non. Ce sont des arthropodes marins qui existent depuis environ 500 millions d'années et certaines espèces, peuvent avoir jusqu'à 12 pattes. Les deux nouvelles espèces ont été découvertes lors de plongées réalisées notamment près de Vancouver, Victoria et de l'île de Quadra. Et les chercheurs pensent qu'il pourrait y avoir encore plus d'espèces inconnues dans le secteur. Sérieusement, on peut arrêter de chercher. Ça m'écœure. Mais en même temps, je me dis, ah, c'est cool de savoir que tout n'a pas été découvert. Donc, tenez-vous-le pour dit, il y aura d'autres sortes d'araignées qui seront dévoilées prochainement. Nous, là-dessus, on s'en va en musique, asseyez-le, et on revient dans quelques instants avec un tour d'actualité de la Côte-Nord.

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4: Et la crise de l'itinérance, hein, on la vit partout, incluant sur la Côte-Nord. Une nouvelle étude qui a été réalisée par l'Union des municipalités du Québec estime que la détention de personnes en situation d'itinérance a coûté plus de 1,6 million de dollars sur la Côte-Nord en 2025. Et quand on regarde derrière ce chiffre, on comprend rapidement l'ampleur du problème. Selon une étude, là, on estimait à 94 le nombre de personnes en situation d'itinérance dans la région en 2025. Parmi elles, seulement 13 personnes auraient cumulé 4815 journées de détention au cours de l'année, avec un coût moyen estimé à 335 $ par jour. On arrive à cette facture de plus de 1,6 million. Mais l'étude soulève surtout une réalité qu'on connaît bien là, en région. Quand les ressources sont moins nombreuses ou plus difficiles d'accès, les problèmes deviennent encore plus complexes. Place en hébergement supervisé, accompagnement psychosocial, services spécialisés. Les options là sont pas disponibles rapidement là, sur la Côte-Nord. Il n'y a pas des dizaines et des dizaines d'options. L'hébergement n'est plus uniquement un phénomène associé au grand centre. Là. Entre 2022 et 2025, le nombre de personnes en situation d'itinérance sur la Côte-Nord a augmenté de plus de 50 %. Donc, c'est quand même beaucoup. Là. L'Union des municipalités du Québec souhaite notamment voir davantage d'équipes mixtes réunissant policiers et travailleurs sociaux, mais aussi plus de logements de transition, de places en hébergement, des lits qui pourraient servir de dépannage aussi dans les milieux, parce que ben ici, on n'a pas ça. On n'a pas ça, que ce soit, tu sais, même dans les plus grands centres, mettons à Sept-Îles-Baie-Comeau, il n'y en a pas beaucoup, il n'y en a pas énormément, c'est difficile. Parce que, tu sais, au-delà des chiffres, là, au-delà du 1,6 million, ben, il y a des humains, il y a des personnes qui ont besoin de ressources, qui ont besoin d'accompagnement. Donc, je pense que c'est quand même important qu'on soulève le problème, même si, je veux dire, il est peut-être moins présent que dans les grands centres. Là-dessus, nous, on poursuit en musique à CILE et dans quelques minutes, là, à 15h30, vous pourrez avoir vos informations régionales.

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2: Bonjour, ici Sophie-Anne Mailloux. Nous sommes lundi le 28 septembre 2026. Bienvenue à vos informations régionales. Il n'y aura finalement pas d'élection partielle à Aguaniche. Seul candidat inscrit à la fermeture de la période de mise en candidature vendredi dernier, Reynald Blais, est élu par acclamation au siège de conseiller numéro 4 à la municipalité d'Aguaniche. En juillet, la démission d'une conseillère avait déclenché le processus électoral dans cette municipalité. Élection provinciale maintenant, alors que le vote par anticipation a débuté en vue du scrutin du 5 octobre. On vous présente aujourd'hui une entrevue longue avec Janie Bellefleur-Caltouche, la candidate de Québec solidaire dans Duplessis. Après Mégui Richard du Parti québécois et Roberto Stéa du Parti conservateur du Québec, elle est la troisième candidate à se prêter à l'exercice. Enregistré vendredi dernier, l'échange vous sera présenté à Info Mingani aujourd'hui à 11h30 et de nouveau à 16h30. Les 6 candidats de Duplessis ont été conviés à réaliser une telle entrevue. Et puis, on vous rappelle ce processus de nettoyage du réseau d'aqueducs et d'égouts qui est en cours depuis la semaine dernière dans la municipalité d'Havre-Saint-Pierre. Le nettoyage se poursuit jusqu'au 15 octobre, du lundi au jeudi, de 7h à 17h. L'opération pourrait entraîner la coloration de l'eau dans tout le réseau d'aqueducs, peu importe le secteur des opérations. Si tel est le cas, la municipalité vous demande d'être vigilant avant d'utiliser l'eau et de la laisser couler jusqu'à ce qu'elle redevienne claire. C'est ce qui complète vos informations régionales. On vous rappelle que l'émission Info Mingani vous est présentée à 11h30 aujourd'hui, de nouveau à 16h30 et c'est comme ça tous les jours de la semaine. À tous et à toutes, une bonne journée.
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10: Et du côté de la météo pour aujourd'hui, ben c'est une magnifique dernière semaine de septembre qui nous attend là. Pour le reste de notre lundi, il y aura des nuages, il y aura du soleil, il y aura des nuages. On attend environ 14 degrés pour le reste de la journée là. Ce soir, on va donc retrouver un ciel surtout nuageux et la température va éventuellement descendre là, autour de 6 degrés pour la nuit. Demain, mardi, gardez le petit manteau pas trop loin là, parce qu'on prévoit une journée généralement nuageuse avec un maximum de 12 et un minimum de 5 degrés. Mercredi, même chose, là, 12 degrés avec des nuages, du soleil. La chaleur là, pourrait peut-être venir jeudi là, avec des maximums autour de 16 degrés là, pour la fin de la semaine. Du côté de la marée, elle sera basse à 0,21 m à 20h21. Et demain mardi, là, à 2h10 du matin, elle sera haute à 1,48 m. Asseyez-le, on poursuit en musique et dans quelques instants, vous pourrez entendre les offres d'emploi. Dans quelques minutes, asseyez-le.
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1: Les offres d'emploi en Mangani, il y en a quand même beaucoup. Tout d'abord, offre d'emploi de remplacement temporaire pour la popote roulante au Centre d'action bénévole de la Mangani. On recherche quelqu'un pour remplacer un congé maladie à la popote roulante. Donc, c'est un poste à 35 heures semaine. Pour la préparation des repas, si jamais ça vous intéresse, vous envoyez votre CV au info@commercialcabmangani.org ou vous vous rendez en personne au 1158 rue Boréal. Du côté de SEIE Construction, on est à la recherche de surintendants entretien technique pour les installations au campement d'Hydro-Québec au chantier de la Romaine, secteur du camp Mista. C'est un poste à temps plein. Donc, si jamais là, ça vous intéresse là, principalement superviser les opérations d'entretien préventif et correctif des installations du chantier, gérer, superviser et coordonner plusieurs corps de métier, assurer le bon fonctionnement des infrastructures, et là, il y a plusieurs autres responsabilités qui viennent avec le poste. On demande un minimum de 8 ans d'expérience en gestion sur des chantiers industriels ou de construction. Expérience obligatoire en campement nordique ou chantier isolé. Expérience démontrée en coordination d'équipes multidisciplinaires. Expérience concrète en gestion de crise en environnement chantier. Expérience en gestion de budget et suivi de performance. On demande d'envoyer votre CV et votre lettre de motivation à Sylvie Michel, responsable RH, donc au S Michel à commercial gestion KA. Si jamais ça vous intéresse. Du côté de l'espoir de Chénan, on est à la recherche d'une intervenante en milieu de vie, un poste de nuit. Donc, c'est des corps de travail allant de minuit à 8 heures le matin, 7 jours sur 14. Donc, la première semaine, vous faites 24 heures. La deuxième semaine, vous faites 32 heures. C'est quand même un bon salaire, là, entre 25,32 $ et 26,69 $, plus une prime de nuit et de fin de semaine. Vous travaillez une fin de semaine sur deux. Si jamais ça vous intéresse, vous contactez Chani Lamoureux au administration@espoirdechelna.ca pour y déposer votre CV. Nous sommes à la recherche de candidatures afin de constituer une banque de noms pour le poste de technicienne comptable au sein de Gestion KA Inc. en prévision de besoins futurs. Donc, si jamais vous avez un DEP en comptabilité, que vous avez un minimum de 2 ans d'expérience ou vous avez un DEC en comptabilité et gestion avec une certaine aisance avec les outils informatiques, on vous invite à contacter S. Michel à commercial gestion KA.com. Voilà, ça fait le tour des offres d'emploi des derniers jours en Mangani.
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2: Et on termine en parlant de culture québécoise et j'ai découvert quelque chose qui m'a fait réaliser à quel point nos séries télé voyagent plus qu'on pense. Parce que, tu sais, nous, on regarde nos séries, puis souvent, on sait même pas là, que les séries ont été adaptées dans d'autres pays. On en a plein d'exemples. Entre autres, les parents. On se souvient tous là, des parents, entre autres, avec Joey Scarpellino, qui jouait le plus vieux des trois garçons de Anne Dorval et Daniel Brière. On les a suivis pendant 8 saisons là, au Québec. Et ça a été adapté, ça, dans plusieurs pays. Il y a une version en France, mais aussi des adaptations en Grèce.

En Italie, en Espagne, en Grèce, en Ukraine et plusieurs autres pays. Et une autre là qu'on a vu là tout récemment, c'est Plan B, la série qui a été produite par Louis Morissette. Eh bien, elle a traversé la frontière hein, parce que on a eu droit à une adaptation anglophone produite par CBC avec Patrick G. Adams qu'on a entre autres vu dans Suit. Même chose avec 19-2 qui a été adapté au Canada anglais avec une nouvelle distribution. On a quand même des belles séries là, qui voyagent à travers le monde, qui voyagent aussi chez nos voisins anglophones. C'est quand même fou. Quand même, on a quand même une belle visibilité là, de nos séries qui sont adaptées maintenant. Ce qui serait cool de voir, c'est un peu une série québécoise, mais traduite, comme ils font avec les séries américaines qu'on traduit en français. On pourrait faire ça aussi avec nos séries québécoises, avec nos acteurs, nos équipes, ça serait vraiment le fun. Donc là-dessus, dans quelques minutes, vous pourrez entendre vos informations régionales et nous, on sera de retour pour la dernière demi-heure de cette émission du retour. L'air.

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4: Bonjour, ici Sophie-Anne Mailloux. Nous sommes lundi le 28 septembre 2026. Bienvenue à vos informations régionales. Il n'y aura finalement pas d'élection partielle à Aguaniche. Seul candidat inscrit à la fermeture de la période de mise en candidature vendredi dernier, Reynald Blais, est élu par acclamation au siège de conseiller numéro 4 à la municipalité d'Aguaniche. En juillet, la démission d'une conseillère avait déclenché le processus électoral dans cette municipalité. Élection provinciale maintenant, alors que le vote par anticipation a débuté en vue du scrutin du 5 octobre. On vous présente aujourd'hui une entrevue longue avec Janie Bellefleur-Caltouche, la candidate de Québec solidaire dans Duplessis. Après Maggie Richard du Parti québécois et Roberto Stéa du Parti conservateur du Québec, elle est la troisième candidate à se prêter à l'exercice. Enregistré vendredi dernier, l'échange vous sera présenté à Info Mingani aujourd'hui à 11h30 et de nouveau à 16h30. Les six candidats de Duplessis ont été conviés à réaliser une telle entrevue. Et puis, on vous rappelle ce processus de nettoyage du réseau d'aqueduc et d'égout qui est en cours depuis la semaine dernière dans la municipalité d'Havre-Saint-Pierre. Le nettoyage se poursuit jusqu'au 15 octobre, du lundi au jeudi, de 7h à 17h. L'opération pourrait entraîner la coloration de l'eau dans tout le réseau d'aqueduc, peu importe le secteur des opérations. Si tel est le cas, la municipalité vous demande d'être vigilant avant d'utiliser l'eau et de la laisser couler jusqu'à ce qu'elle redevienne claire. C'est ce qui complète vos informations régionales. On vous rappelle que l'émission Info Mingani vous est présentée à 11h30 aujourd'hui, de nouveau à 16h30 et c'est comme ça tous les jours de la semaine. À tous et à toutes, une bonne journée.
5: 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Et il est un peu passé 16h et on est de retour pour la dernière demi-heure de l'émission. Deux nouvelles là, un peu plus nationales, là, si on veut, au niveau québécois. La police de Québec met la population en garde contre une vague de vol à la tire qui sévit depuis quelques semaines, là. Oui, oui, là, des pickpockets qu'on appelle. Les gens de vol où quelqu'un profite, le genre de vol où quelqu'un profite d'un endroit achalandé ou d'un moment d'inattention, là, pour repartir discrètement avec votre portefeuille, vos téléphones, des objets de valeur que vous pourriez avoir. Alors, particulièrement dans les endroits où il y a beaucoup de monde, là. Téléphone, portefeuille, on garde ça le plus près de soi. Et du côté du Saguenay, une conductrice a appris ce week-end qu'un délit de fuite fonctionne beaucoup moins bien quand tu laisses ta plaque d'immatriculation sur place. Une patrouille circulait à Jonquière là, vers 23h20 lorsqu'elle a remarqué des débris de voiture là, et des poubelles endommagées. Parmi les morceaux laissés derrière, le pare-choc du véhicule et encore mieux, la plaque d'immatriculation était encore dessus. Vous comprendrez que ça a quand même été facile là, de retrouver la personne. Là. Rapido presto, on a rentré le numéro de la plaque. Les policiers ont pu retrouver l'adresse du propriétaire du véhicule. Une femme dans la cinquantaine leur a répondu et selon la police, elle était visiblement en état d'ébriété. Donc, clairement, elle voulait juste sacrer son camp. Elle a été amenée au poste où elle a échoué l'ivresse au maître. Elle pourrait maintenant faire face à des accusations de conduite avec les capacités affaiblies et de délit de fuite. Fait que si jamais, là, genre, on... C'est ça. C'est un délit de fuite. Si on laisse des indices, ça, on est facilement reparable. Donc, je vous laisse en musique et on se retrouve dans les prochaines minutes pour les sports. On parle évidemment du Canadien de Montréal qui commence sa saison demain soir. Et on parle aussi de Leila Fernandez qui a connu un super beau tournoi à Singapour. On en parle dans quelques minutes. Moi,

0: Et on parle de sport à CILE. Tout d'abord, ben, on va parler du Canadien de Montréal. Ben oui, parce qu'on y est presque. Là. Demain soir, fini les matchs préparatoires. C'est demain soir là, que la vraie saison officielle du Canadien 2026-2027 débute. Ce sera à Toronto contre les Maple Leafs. D'ailleurs, d'ici la fin de la journée, là, d'ici 17h ce soir, on devrait finalement connaître qui seront les joueurs qui prendront place sur le banc du Canadien. La nouvelle est tombée hier en fin de journée, si je ne me trompe pas. Là, Jacob Fowler a été retranché aux Rockets de Laval. Ce sera donc Samuel Montembeau, un Québécois, qui s'est donné là, cet été pour être capable d'obtenir sa place aux côtés de Jacob Dobesch. Au sein de l'alignement. Donc, ce sera Dobesch qui sera le gardien principal, mais Samuel Montembeau sera là également. Je suis quand même contente de voir un Québécois dans les buts. Là. C'était pas arrivé, je pense, depuis José Théodore. Ça fait quand même longtemps. Donc, la rondelle va tomber à 19h. Moi, j'ai quand même hâte. Là. Genre, je sais pas. La fièvre des séries s'est emparée de moi et elle perdure dans le temps. Je suis encore enivré par les séries. J'ai envie de suivre les Canadiens cette saison-ci, voir ce qui va se passer. Le Canadien a cédé, comme je disais, 10 joueurs directement aux Rockets de Laval. Donc, je vous disais, Jacob Fowler, mais aussi David Rabacher et Owen Beck aussi qui ont été renvoyés aux Rockets. 9 autres joueurs ont été placés au ballottage dans le but de les envoyer eux aussi à Laval. Donc, bref, là, tranquillement, l'équipe prend forme. Et ce sera un vrai match demain soir. Le Canadien a d'ailleurs terminé sa pré-saison samedi avec 2 matchs simultanés contre Ottawa. Une victoire 4-2 à Montréal, une défaite 4-3 à Ottawa. Chris Kreider a inscrit son premier but préparatoire dans l'uniforme du Canadien lors de la victoire au Centre Bell. Et petite nouveauté, là, on vous en parlait la semaine dernière, on passe de 82 à 84 matchs pour la saison régulière. C'est pour ça que la pré-saison a été un peu plus courte cette année. Donc, c'est à partir de demain là, qu'on pourra retrouver notre tricolore sur la glace. Ça s'en vient. On parle de tennis également. Leila Fernandez, qui est championne à Singapour, elle a remporté son premier titre de la saison en battant l'Australienne Taya Gibson en 2 manches de 7-5 et 6-0. Et elle a terminé de façon assez convaincante. Là. Fernandez a remporté les 9 derniers jeux du match. C'est maintenant son 6e titre en carrière sur le circuit de la WTA et son 2e dans un tournoi de catégorie 500. Et son parcours était loin d'être facile. En quart de finale, elle avait notamment éliminé Mira Andreeva, l'une des meilleures joueuses du monde. Cette victoire permet aussi à Fernandez de réintégrer le top 30 mondial. Elle est maintenant 26e au classement qui a été publié plus tôt aujourd'hui. Et elle n'aura pas énormément de temps pour célébrer puisqu'elle doit maintenant prendre la direction de Pékin pour son prochain tournoi. Donc, c'est quand même une belle semaine pour Leila Fernandez. Et nous, ben, on célèbre le retour du Canadien dès demain. Nous, on s'en va en musique et on se retrouve dans quelques minutes pour la conclusion de l'émission.
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Et voilà, c'est ce qui fait le tour de l'émission aujourd'hui. Avant de vous laisser, là, un petit rappel pour ce soir, là, il y aura quand même des nuages qui vont se mettre en place et la température va tranquillement descendre. Du côté de la marée, elle se rabasse à 20h21 à 0,21 mètres. Et demain, on aura évidemment une petite soirée de hockey à surveiller puisque les Canadiens commencent officiellement leur saison contre les Maple Leafs de Toronto. Ça va être malade. C'est les vrais matchs. Là. C'est les matchs qui comptent dans la saison qui commence demain. On se retrouve donc demain dès 15h pour refaire le tour de ce qui se passe sur la Côte-Nord, dans la culture, dans les sports et probablement là, quelques petits faits étranges là, que j'aime bien trouver sur Internet. D'ici là, passez une excellente fin de journée, une belle soirée et restez à CILE à 16h30. C'est la rediffusion oui, d'Info Mégani. Moi, je vous dis à demain. Bye bye tout le monde. C'est Gabriel Darvaux sur les ondes de CILE.

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0: Alors bonjour, dans le cadre de la campagne électorale provinciale, on vous présente une entrevue qui est enregistrée le 25 septembre et diffusée dans son intégralité, c'est un format long, une entrevue de 25 à 30 minutes environ, avec la candidate de Québec solidaire dans Duplessis, Mme Janie Bellefleur-Caltouche. Bonjour Mme Bellefleur-Caltouche.
1: Oui, tu peux regarder, non? Bonjour.
0: Bonjour. Alors, tous les candidats, et je rappelle qu'il y en a 6 en liste dans notre circonscription, ils ont tous eu l'occasion de réaliser un exercice similaire, et c'était à une condition, de faire campagne sur le territoire de la MRC de Mingani. Après Meggy Richard du Parti québécois et Roberto Stéa du Parti conservateur du Québec, on réalise aujourd'hui notre troisième entrevue longue sur les ondes de la radio CILE. Avec la candidate solidaire, on va aborder plusieurs thèmes au cours de la prochaine demi-heure et on espère bien sûr que cet entretien va vous aider à faire un choix éclairé le 5 octobre prochain. C'est bien sûr le jour de l'élection. Alors, on y va avec la présentation. On débute ça à l'instant avec Mme Janie Bellefleur-Caltouche. Je vous invite à vous présenter et vous disposer d'une minute pour le faire.
1: OK, bonjour toutes les gens de la Mingani. Je suis vraiment contente de venir ici. C'est la première fois que je visite les studios, donc je suis vraiment contente de l'invitation de CILEMF, que j'écoute souvent quand je fais la route jusqu'à Natashquan, parce que je viens de Natashquan, la communauté Innu Noutarquan. Moi, j'ai fait un peu de tout dans ma vie. J'ai été dans le cinéma, j'ai travaillé dans plusieurs différents domaines. J'ai également fait de la radio. J'ai été médiatrice pour un organisme culturel à Montréal. J'ai été mentor. J'ai touché un peu à tout dans Wapikon Immobile. J'ai fait une série documentaire pour Pixcom qui s'appelle Le Diable de la Côte-Nord. Je vous invite à le regarder, je ne sais pas s'il est en ligne. Et sinon, moi, je suis prêt. C'est ma première campagne électorale, donc belle expérience, très, très éducatif et pertinente. Puis je pense que c'est nécessaire pour moi de comprendre un peu plus la politique en vivant une campagne électorale.
0: Merci beaucoup, Madame Bellefleur-Caltouche. Pour les prochaines questions que je vais vous adresser, vous allez disposer de 2 minutes, d'un maximum de 2 minutes pour y répondre à chaque fois. On y va avec un premier thème qui est le thème santé et éducation. Première question. En matière de santé, Québec solidaire mise sur un meilleur accès aux services de santé et on veut faire ça par l'ajout de 400 CLSC partout au Québec. Alors ici, dans la circonscription de Duplessis, comment est-ce que cette proposition de votre parti peut se traduire et comment est-ce qu'elle peut se déployer aussi sur le territoire de Duplessis? On vous écoute pour 2 minutes.
1: Je pense que le plus important, c'est de donner de l'autonomie au CLSC. Et dans le mot CLSC, il y a le mot dispensaire. Donc, il ne faut pas oublier que dans certaines municipalités, il y a le mot dispensaire. Il faut aussi décentraliser les budgets, qui est très important. Comme ça, les MRC peuvent disposer du budget à leurs besoins, parce que ce n'est pas les mêmes besoins dans chacune des municipalités et ou communautés. Je pense qu'il faut penser à ça aussi. Mais je pense qu'il faut aussi oublier les personnes qui travaillent pour la santé, pour que ça soit invitant, pour que les gens restent dans la région. Je pense qu'il faut penser au logement, aux meilleures conditions de travail. Ça, c'est très important. Aussi, amener aussi les soins, rapatrier des gens qui ont besoin de soins, parce qu'ici, je sais que c'est vraiment, on n'a pas tous les soins qu'on a besoin. La plupart du temps, des gens déménagent, quittent la région pour aller dans les plus grands centres pour avoir accès aux soins. Donc, je pense que c'est vraiment important pour garder les gens aussi, parce que les gens, c'est le plus important, c'est les gens de la région qui ont besoin de rester ici. Il y en a qui sont pas... C'est pas la même réalité de vivre dans une grande ville comparativement à des petites villes. Je pense qu'il faut prendre ça en considération. Et aussi, je pense que dans les 400 points, c'est à travers le Québec aussi, il faut désengorger les urgences, parce que c'est ça le plus important aussi, l'accès aux soins de première ligne, comme si, admettons, on s'est coupé le doigt ou une grippe, des soins qui ne nécessitent pas de rester longtemps à l'urgence. Je pense que c'est ça qui va aider aussi pour tout le monde. Je pense que c'est vraiment être équitable pour tout le monde, que tous les gens reçoivent les mêmes soins adéquats. Je pense que c'est vraiment ça le plus important.
0: Merci beaucoup, Mme Bellefleur-Caltouche, pour cette première réponse. Une deuxième question maintenant, parlons d'éducation. Comme bien des gens, Québec solidaire veut réduire le décrochage et prévoit le faire en embauchant plus de ressources. Mais où va-t-on trouver ces ressources humaines? Je vous laisse 2 minutes.
1: Mais comme je le disais, tout est dans tout. Pour avoir les ressources, il faut du logement. Pour le logement, il faut les gens. Et les gens, pour qu'ils se sentent appréciés et valorisés dans tout ce qu'ils font, dans toutes les sphères de leur emploi, je pense qu'il faut leur offrir des meilleures conditions de travail. Et pour les gens qui sont partis aux études et qui veulent étudier dans un domaine spécifique, rémunérer les stages. Je pense que la plupart des stages ne sont pas rémunérés et c'est un peu désolant parce que ces personnes-là, ils ont passé beaucoup de temps à étudier et ils méritent une reconnaissance de leurs études. Je pense qu'il faut rémunérer ces stages-là. Il y a aussi le milieu communautaire. Je pense qu'avec le milieu communautaire, on peut faire plusieurs choses pour attirer les ressources, parce que les ressources, ça peut être large. Ça peut être pour les gens en des besoins particuliers ou les gens en santé mentale. Le communautaire, ils font beaucoup, beaucoup de travail. Ils portent plusieurs chapeaux, donc il faut aussi en prendre soin aussi. Je pense que c'est ça qu'on peut faire avec Québec solidaire. On a cette conscience-là des gens qui sont fatigués. On le répète souvent, le communautaire est à bout de souffle, ils sont fatigués. J'ai déjà utilisé le service communautaire. Ils ont besoin un peu d'amour et d'appréciation. Moi, je pense qu'on peut aider tous ces gens-là et toutes les ressources en disposant les ressources financières pour améliorer la qualité de vie des gens.
0: Merci. On aborde maintenant un deuxième thème, le thème des jeunes et des aînés. L'itinérance, ce n'est plus seulement une réalité observée dans les grands centres, mais aussi dans les régions comme la nôtre. Donc, Duplessis ne fait pas exception à cette nouvelle réalité. Dites-moi, Madame Bellefleur-Caltouche, comment le plan d'action et de lutte à l'itinérance de votre parti va aider à régler la situation de l'itinérance ici, dans Duplessis? 2 minutes.
1: Pour avoir été dans la sphère de l'itinérance, il faut comprendre ces gens-là, il faut comprendre ce qu'ils ont besoin. La plupart du temps, ils n'ont pas nécessairement les mêmes besoins que les citoyens, les autres citoyens. Je pense qu'il faut comprendre, il faut aussi les préjuger aussi. Des fois, ils ont besoin d'écoute, des soins de base, des besoins en santé mentale, en toxicomanie. Dans toutes les gens, les addictions. Et je pense qu'il faut prendre le temps aussi de s'asseoir avec eux et prendre aussi conscience des gens qui travaillent avec ces personnes-là. Donc, ça devient de plus en plus visible. C'est vraiment triste. Je le vois. Moi qui vis à Sept-Îles, dans les communautés, il y a l'itinérance cachée. Il y a beaucoup de ressources qu'on essaie de mettre en place, mais on n'a pas les ressources financières. Mais je pense que Québec solidaire est prêt à aider dans la lutte contre l'itinérance. On est très conscient de ce qui se passe. Et aussi, il faut pas oublier que ces gens-là, ils ont une historique, pas nécessairement comme dans le même chemin, dans le même parcours que nous autres, mais ils ont des choses qu'on doit prendre en considération. Ils ont des besoins différents, puis je pense que Québec solidaire peut amener ces gens-là pour que tout le monde soit équitable. dans la société.
0: Merci. Une autre question maintenant pour réduire le coût du panier d'épicerie. Québec solidaire propose notamment de créer des épiceries publiques. Est-ce qu'une mesure comme celle-là, elle est applicable dans des localités d'une circonscription comme la nôtre? Est-ce qu'on peut faire ça? Et quelle autre mesure y aurait-il pour, encore une fois, se nourrir à meilleur coût, réduire le prix du panier d'épicerie? Je vous écoute.
1: Bien, c'est sûr qu'on n'a pas les mêmes réalités que dans les grandes villes et on n'a pas l'agriculture ici, c'est pas le même marché, mais quand même, il y a des petits marchés, des petites PME qui commencent à essayer de vendre ça local, de créer localement. Je pense qu'il faut acheter, il faut privilégier les gens qui font j'ai en train de me perdre dans mon idée, mais c'est dans le fond, c'est comme il faut penser, comme je sais qu'à l'île Michon, il y a un petit magasin de fruits, un petit marché de légumes, et il faut privilégier ce genre d'achat. Il faut que ça reste local, pour que l'économie reste locale, il faut acheter local. Fait que bon, moi j'y vais dans ce sens-là. C'est sûr que on voudrait que ce soit plus diversifié, mais il faut penser aussi à cette réalité ici, que comme on est différent au niveau environnemental, saisonnier, aussi le marché aussi, pour que ça reste OK, il faut penser. Il y a beaucoup de facteurs, mais pour que ça reste local, il faut acheter local.
0: Merci. Merci beaucoup pour cette réponse et pour les autres. On en est arrivé au moment de la pause. On est au milieu de cette entrevue longue avec Janie Bellefleur-Caltouche. On va prendre quelques minutes pour reprendre notre souffle et on vous revient dans quelques minutes pour la suite de cette entrevue longue avec la candidate de Québec solidaire dans la circonscription de Duplessis. Restez là!
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0: Alors, on poursuit cette entrevue longue avec Janie Bellefleur-Caltouche, candidate de Québec solidaire dans la circonscription de Duplessis. Madame Bellefleur-Caltouche, je vous rappelle que vous disposez de 2 minutes pour répondre à chacune des questions qui vous seront adressées également pour cette deuxième partie. Troisième thème, c'est l'économie. Les entreprises de la région rencontrent de nombreux défis. Alors, il y a des défis de recrutement, des défis de financement, il y en a d'autres sur le plan technologique. La question de la distance peut s'ajouter à ça aussi et l'énumération pourrait se poursuivre. Est-ce que l'État doit leur venir en aide et si oui, comment est-ce qu'elle peut ou elle doit le faire? 2 minutes.
1: Oui, oui, c'est même pas une question parce que Québec solidaire, on est conscient de ce qui se passe dans les régions. C'est pas la même réalité que les grands centres comme Montréal, Québec ou en Abitibi, par exemple. C'est vraiment des différentes réalités. Et je pense que pour subvenir aux besoins, Québec solidaire est prêt à aider toutes les entreprises locales, surtout les PME. Et aussi, pour les travailleurs, on voudrait instaurer un PEC pour le programme d'expérience québécoise, mais régionalisé, au lieu que ce soit 2 ans, que ça devienne 1 an. Parce que je sais qu'il y a beaucoup de main-d'œuvre qualifiée qui veulent immigrer ici. Donc, pour ça, on pourrait les aider. Aussi, on voudrait aussi pour que... aider aussi les gens qui veulent travailler ici. Il faut prendre conscience aussi des gens, des travailleurs, mais dans les autres sphères. Donc, pour ça, il faudrait aussi augmenter le salaire minimum à 20 $, qui serait mis en place l'année prochaine en 2027. Et pour aider la première année, suite à l'augmentation du salaire, on prévoit donner 330 millions pour soutenir les PME, le milieu communautaire, le secteur agricole, s'il y en a ici, pour aider à payer leurs employés parce que une augmentation, ça apporte son lot de changements. Donc, on est conscient de tous les changements de tout ça aussi. Et pour ça, Québec solidaire serait prêt à aider la région parce qu'elle est consciente qu'elle existe, la Côte-Nord, elle est là.
0: Merci pour votre réponse à cette question économique. Je vous pose une question maintenant sur le thème des transports. Dans Duplessis, quel type de transport, le transport routier, le transport aérien ou le transport maritime, mérite d'abord l'attention du prochain ou de la prochaine députée élue? Autrement dit, quel type de transport doit être consolidé en priorité et comment allez-vous y parvenir? Je vous laisse répondre.
1: Je suis très consciente que ici, c'est vraiment le train, le bateau

0: On voudrait nationaliser des entreprises d'autobus comme par exemple Intercorps, aussi donner un financement prévisible et stable pour les communautés pour qu'ils disposent de, selon leurs besoins, développer le transport en commun aussi. Et pour ça, on aimerait aussi offrir le transport en commun gratuit aux jeunes de moins de 25 ans et aux personnes âgées. Faut penser à eux aussi, les personnes âgées de 65 ans et plus, pour qu'ils utilisent le transport en commun. Et un crédit d'impôt pour les personnes entre ces âges-là. Et c'est vraiment une réalité ici. C'est vraiment différent. C'est la distance. C'est vraiment la distance aussi. C'est loin, c'est long, mais nous, on est des Nord-Côtiers, on connaît pas ça. On voit ça comme un moment de prendre tout ça en famille. On fait des arrêts, on prend des photos, on met ça sur Instagram, Facebook. Donc, il faut le voir d'une bonne façon, mais tout ensemble, tout est dans tout.
1: Merci. Et maintenant, on poursuit ces questions. On sort des questions là, thématiques et j'ai cette question suivante pour vous. Si on se fie au sondage ou bien à Québec125.com, vos chances d'être élu dans la circonscription sont plutôt minces. Mm-hmm. On parle de 10 % des électeurs qui pourraient voter pour Québec solidaire. Madame Bellefleur-Caltouche, quel est votre objectif ou quels sont vos objectifs en faisant campagne? Je vous donne 2 minutes.
0: C'est parler de Québec solidaire, c'est parler de ce parti politique que moi j'ai adhéré parce que je me reconnaissais dans les valeurs qui prônent dans la plateforme. Si vous voulez plus d'informations, allez voir québecsolidaire.net. Et je pense que ça touche toutes les sphères de ce parti-là. Si on n'est pas élu, ben au moins on a une tribune pour partager nos idées, tout ce qu'on aurait à proposer. Moi, c'est pour ça que j'adhérais, parce que je me reconnaissais là-dedans, je voyais ma place dedans, je voyais la place d'une autochtone Innu dans le parti. Il y a beaucoup de choses que je vois, que j'ai pas vu dans les autres partis, que moi, je reconnais. Donc, moi, j'encouragerais vraiment les gens à aller voter. C'est augmenter le taux de participation. J'encouragerais surtout les jeunes aussi. Je sais que les jeunes, ils sont peut-être pas trop intéressés par la politique, mais je sais que vous avez une voix, vous avez un vote. Si vous voulez améliorer la société, vous avez ce pouvoir-là d'utiliser ce X-là et faire entendre votre voix. Même si vous ne pensez pas que ça compte. 1 plus 1 plus 1 plus 1 plus 1, ça fait déjà 5. 50, ça fait 50, ça fait 100, ça fait 156. C'est comme tout ça ensemble, ça fait des votes, ça fait un vote collectif. Donc, je vous encouragerais à aller voter. Peu importe le parti, pas nécessairement moi, bon, mais si vous voulez, je serais très contente, mais si vous voulez, allez voter.
1: Merci. En 30 minutes, on ne peut évidemment pas aborder tous les sujets. Je vais vous laisser 2 minutes pour nous parler d'un sujet de votre choix. Ça peut être un thème qui a déjà été abordé au cours du présent entretien, mais que vous n'avez pas eu l'occasion de développer en entier. Mm-hmm. Ou ça peut être complètement un autre sujet que vous souhaitez présenter. Donc, 2 minutes qui vous sont consacrées. Et on débute ça maintenant.
0: Je sais que ça n'a pas été mentionné dans le dernier débat, mais l'environnement, c'est vraiment important. Moi, ma mère, ma grand-mère, elle m'a toujours dit de faire attention à nos territoires, parce que les territoires aussi, il ne faut pas oublier, il y a beaucoup d'historique, il y a beaucoup de... Mes ancêtres nomades, mes grands-parents, mes arrière-grands-parents et tout le peuple Innu, tous les autres peuples aussi. Il faut faire attention à ça. Il faut qu'on soit éco-responsable, puis il faut qu'on soit équitable aussi. Moi, je suis pour les Premières Nations dans le sens où il faudrait qu'on ait plus notre place pour qu'on soit plus écoutés. On est rendu dans une étape où il faudrait discuter, s'asseoir ensemble sans que ça tombe dans n'importe quelle direction négative. Moi, j'encourage beaucoup le positif.

0: et la discussion, le dialogue, le respect. Moi, je prône le respect. Aussi, Québec solidaire, si vous voulez avoir plus d'informations là-dedans, il y a tellement de choses que je voudrais vous en parler, mais Québec solidaire, il y a tout ça sur la plateforme. Il y avait aussi, moi, mais c'est un peu particulier, mais pas vraiment particulier. Moi, je suis une femme Innu autochtone qui se présente dans Duplessis. Il y en a eu avant. J'aimerais qu'il y en ait plus plus tard, que les femmes se présentent. Moi, je suis une, pour les femmes. Si vous avez des questions, moi, je suis très ouverte à répondre à des questions aussi. Mais dans le dialogue, dans le respect. Moi, si un jour je suis députée, je prendrai mes oreilles, je les mettrai sous la table et je passerai mon temps à vous écouter parce que vous avez beaucoup à dire. Vous avez besoin d'être écoutée. Moi, je pourrais le faire. Mais je vous encourage à aller voter.
1: Merci beaucoup. Alors, on est arrivé à la conclusion de cette entrevue longue. Entrevue, je vous le rappelle, avec la candidate de Québec solidaire, Janie Bellefleur-Caltouche. C'est maintenant le moment d'entendre votre conclusion. Et là, ce sera une minute pour conclure cet entretien. Et on débute ça maintenant.
0: Oh mon Dieu, ok. moi, je dirais bonne chance à tous les candidats. Je dirais c'était une campagne, vraiment une belle expérience. J'ai beaucoup appris. C'est vraiment quelque chose de super éducatif. C'est quelque chose qu'on a besoin. Je pense qu'il y a beaucoup de choses à apprendre là-dedans. C'est très nouveau. Je sais, tout le monde me dit que ça prend du courage. Mais des fois, il faut être un peu tête en l'air pour embarquer dans une histoire comme ça. Mais je pense que avec tout ça, j'encouragerais les gens à aller voter. Mais allez-y avec vos valeurs. Vos valeurs, c'est pour ça qu'on est une société démocratique. La démocratie, c'est un mot que j'ai vu que c'était dans le Larousse, ça veut dire c'est dans la Grèce antique, ça vient très très très longtemps. C'est des gens qui votent tous ensemble, même s'ils ne sont pas d'accord sur leur même idéologie, qui votent ensemble pour que ce soit démocratique. Et voilà. Utilisez la démocratie, les gens.
1: Merci. Merci beaucoup, Mme Bellefleur-Caltouche, de vous être prêtée à cet exercice qui était réalisé en pré-enregistrement sur les ondes de la radio CILE. Je voudrais remercier les auditeurs d'avoir écouté cette longue entrevue avec la candidate de Québec solidaire dans Duplessis. L'émission que vous entendez maintenant, elle sera rediffusée à 16h30 une seconde fois dans la journée et elle sera disponible sur notre site Internet à l'adresse cilemf.com. On va la verser sur le site là, dans l'après-midi suivant la première diffusion. Madame Bellefleur-Caltouche, vous étiez la troisième candidate à vous prêter à l'exercice de l'entrevue long sur les ondes de la radio CILE. Je rappelle donc aux auditeurs que les trois autres candidats dans Duplessis sont invités à réaliser un exercice similaire d'ici à vendredi prochain, donc d'ici au 2 octobre. Et ça, c'est en vue de l'élection qui a lieu le 5 octobre. Mais pour ça, les candidats doivent faire campagne sur le territoire de Mingani. Alors, merci beaucoup d'avoir été là et à bientôt.
0: Merci, Gianmarco Metnaud.
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9: C'est un immense plaisir, émission 4 de cette nouvelle saison de Clic Franco. Puis vous êtes nombreux à vous manifester sur les réseaux sociaux, entre autres, un peu partout aux quatre coins du Québec, pour nous dire sur vos radios qui font partie de l'ARC, l'Association des radiodiffuseurs communautaires, à quel point vous aimez l'initiative, vous aimez renouer aussi avec vos artistes francophones. Alors c'est un immense bonheur, continuez de vous manifester, à nous écrire sur les réseaux sociaux de l'ARC, et c'est un pur bonheur pour moi de te lire aussi et de te savoir à l'écoute encore une fois. Départ cette semaine avec du country. Quoi de mieux que de partir sur les routes et admirer les couleurs qui ont commencé à être très abondantes partout aux quatre coins du Québec. Et d'ailleurs, c'est une invitation à un hymne à la liberté, au mouvement, au choix de reprendre le volant de sa propre vie. Et ça s'écoute, le volume au fond. C'est du nouveau Megan Lebel, roulé dans Clic Franco.

0: Le vent m'emporte, c'est la nouveauté de Marc Bello. D'abord, que vous avez peut-être connu dans Wild Crush, un groupe pop, mais délaisse complètement ce mouvement musical pour se concentrer, revenir avec une guitare, une voix, raconter des histoires, un texte sincère, ressenti. Et on aborde la santé mentale, l'humanité, le temps qui passe et la recherche de paix intérieure. Les salbarbes qui nous font toujours sourire, l'énergie acadienne qui est unique quand il est question de faire lever le party, qui ont récemment offert un tout nouvel album, et les gars qu'on a rencontrés, qui nous d'ailleurs nous exposent plusieurs axes de cet album, Joe Pinchot et Kevin McIntyre.
1: Ben, le titre de l'album, ça veut rien savoir, ben, tu sais, c'est, pour nous autres, c'est, ça veut rien savoir, c'est, ça se tient le menton haut, même vent de bout. C'est ça qui est notre, nous autres, salbarbe, pour nous autres, c'est un peu comme notre bouclier à tout ce qui est négatif. Puis c'est un bouclier qu'on amène aux gens, puis qu'on met devant les gens aussi. Ça fait que, cet album-là, je pense que, on aurait pu penser que l'aventure salbarbe pourrait s'effriter à un moment donné, mais pas du tout. Ça continue d'évoluer, ça continue de nous apporter beaucoup de plaisir, beaucoup de satisfaction, beaucoup d'amour, beaucoup de créativité, beaucoup de... Puis ça, c'est... Tant que ça va continuer de faire ça, on veut rien savoir d'arrêter.
2: Ben, on a commencé avec rien. Cet album ici, on a décidé de prendre la case de départ, était vide. On est arrivé au B12, là où on a fait le show Potluck de Salbarbe, s'il y en a de vous autres qui avaient vu ça à la télévision de Radio-Canada. Puis c'est comme rendu un peu notre espace de travail depuis quelques années. On s'est renformé là-dedans, puis on a écouté beaucoup, beaucoup de musique. On a écouté toute affaire qui nous a inspiré, des vieilles tunes Cajun, du Mississippi Delta, des affaires du vieux stuff du Kip, du Offenbach, des affaires acadiennes. Du 1755, puis on pigeait là-dedans un peu, puis on écoutait du stuff, puis on brassait des idées, puis on jammait, puis on écrivait des petits bouts de tune, puis des petits bouts de tape, puis on a, on a fini par concocter un album qui est parti d'un collectif qui travaille, ça fait longtemps, on se fait 9 ans qu'on est ensemble comme un band, puis on s'est rendu à produire cet album-là aujourd'hui à cause d'un paquet de shows qu'on a fait ensemble, puis il y a ce genre de connivence-là, puis cette chimie-là qui s'est installée avec ces années-là de tournée, puis de passer à travers de toutes sortes de moments, des grands moments, il y en a qui n'étaient pas toujours faciles, mais ça, là, ça se ramasse tout ensemble comme un gros mélange d'émotifs, puis il y a plein d'affaires qui ressortent dedans, d'énergie, de la force, puis on a fait ça aussi dans le plaisir, la joie, parce qu'on veut s'en aller sur les planches puis avoir des tunes à jouer. On s'est créé du matériel pour avoir du fun à jouer sur le stage. So, un album dont on est vraiment, vraiment fiers.

0: Barbershop Boudin. On est quelque part entre l'Acadie et la Louisiane. Sensation étrange, merveilleuse de partir au loin pour finalement se sentir chez toi, entouré de musique, de coussins et parfois de boudin dans les toilettes d'un barbershop. C'est entre autres Pastel Leblanc, membre fondatrice du groupe Vichten, qui nous offre cette chanson. Il y en aura un d'autre parce qu'en 2027, nouvel album qui est en préparation pour le groupe. Après plusieurs extraits lancés au courant de l'année, dont une récente collaboration avec Maï Jean-Olivier Couture qui continue sur un élan créatif et qui présente « Je veux te voir grandir avec moi ». C'est une chanson qui va toucher certainement, je pense, les cœurs de tous les parents à travers des mélodies vocales pop qui viennent se poser sur un habillage moins quelque part aux effluves folk. La chanson qui plonge dans la responsabilisation en ce moment où on réalise qu'on devrait peut-être faire un peu plus attention pour se permettre de voir son enfant grandir le plus longtemps possible.
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Il y a des amours qui parfois nous font perdre la tête, hein, puis en même temps, ça nous tient debout. C'est un peu le vertige qui est né Psychanalyse, cette nouvelle chanson que vous venez d'entendre d'Olivier Dion, qui est tirée de son album L'Empreinte, une sorte de pop électro, qui est assez ample, enveloppante aussi, un refrain qui s'installe tranquillement lorsqu'on ose écouter cette chanson-là. Je pense qu'on doit aussi l'écouter deux ou trois fois, et on explore l'amour qui fait tout oublier, celui qui brouille les repères et qui nous entraîne quelque part entre le rêve et le souvenir. Ariane Brunet qui nous surprend avec « Je fais de mon mieux », c'est cette nouvelle chanson ensoleillée qui est très rassembleuse, auquel d'ailleurs, je pense que tout le monde va pouvoir s'identifier. Elle qui cumule plus de 10 millions d'écoutes juste en ligne là, et qui a eu plusieurs nominations à la disque, à la Socan aussi, après un long temps de silence, un projet Lille aussi qui avait quand même eu de belles critiques avec sa belle pop luxuriante et dansante. Elle revient pour présenter une première chanson sous son nom, Ariane Brunet. Pour la première fois depuis 10 ans, voici sa nouveauté, « Je fais de mon mieux » dans Clic Franco.

0: Réalisé par Quartier Préféré, cette chanson d'ailleurs qui est partagée avec Zach Chico, que vous connaissez évidemment en carrière solo et avec Classe Moyenne, et Adamo aussi avec sa présence de musique urbaine et rap auquel on a pu tout de suite adhérer. Ces trois univers, mais qui ne font qu'un, ça fédère, c'est accessible comme excellente pop et c'est à découvrir si vous êtes des fans. D'ailleurs, parlant de pop à venir, on vous offrira celle de Anne-Julie et du rappeur Raycoon pour Rêve un peu.
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Êtes-vous comme moi? Êtes-vous des nostalgiques de la fin de la décennie 90 et du début de la décennie 2000 avec ce mouvement qui était très pop-punk foisonnant avec des groupes comme Blink-182, Simple Plan également, qui avait pris un peu la relève début 2000? Ben, c'est un peu ce dont quoi se sont inspirés les membres de Encore Malade, ce projet qui est partagé par Simon Kearney, Gabriel Arsenault et un autre nom de la chanson québécoise que vous connaissez peut-être pour ceux qui aiment la musique un peu plus émergente et nichée, Jérôme Casaubon, qui se sont alliés ensemble avec cette nouveauté du nom de Claudia, la première de 12 chansons aux effluves nostalgiques, aux paroles irrésistibles. De façon francophone, c'est un exercice que j'adore à découvrir si vous êtes des amateurs de cette musique pop-punk du début de la décennie 2000. On reste dans une sorte d'énergie juvénile, je peux m'exprimer ainsi quand on pense de Bleu Jeans Bleu, nos cons intelligents préférés, avec Claude Cobra en tête, se sont alliés suite à l'invitation de Culture pour tous et des Journées de la culture pour interpréter la 11e chanson à l'école avec l'Orchestre symphonique de Montréal, dirigé par Raphaël Payaré. Mathieu Lafontaine, alias Claude Cobra, faut que tu dises « Wow! » On appelle à voir le bon côté des choses en adoptant la philosophie des Bleus, la positivité. Toujours inventif. Il y a Jean-Nicolas Trottier qui propose aussi une orchestration assez éclatante aux participants, participantes aussi de l'activité la plus attendue de la rentrée au primaire comme au secondaire. La vidéo aussi qui vient avec le nouvel extrait qui a été capté sur la scène de la Maison symphonique de Montréal. Énergique, drôle et assez tonique. Faut que tu dises « wow ». Non, mieux ça, l'accent de Claude Cobra. Faut que tu dises « wow ».

nouveauté du cowboy Joël Vogue, fort d'apparition de son tout premier album en carrière, Vers toi, ça en fait partie, country folk poignant l'artiste qui navigue entre la mélancolie de la mémoire, un futur doux, le brouillard des fois des fondrants qui le ramène à ce quelque part qu'on ose fièrement nommer maison. C'est ce vers quoi on vous amène avec cet automne pour ce gars du centre du Québec. On reste pas très loin quand même des cowboys et des cowgirls, même si elle a déjà dit bye-bye à un cowboy, ben elle a un nouveau cowboy, Mitsu, semble-t-il qu'elle en a trouvé un autre. Nouvelle version de sa touchante ballade Lettre à un cowboy qui était sortie en 1990. À l'époque, Mitsu avait chanté ce succès avec l'auteur, compositeur, interprète Daniel Deschamps. Puis cette fois, ben la chanteuse collabore avec cette voix masculine que vous aimez, Clément Jacques. Voici la version remaniée de Lettre à un cowboy dans Clic Franco.

0: Velours Velours, suite à une captation d'un concert intime qui se passait en avril au cours des derniers mois, l'auteur-compositeur-interprète qui a capturé ce moment de sa carrière et le présente au grand public depuis quelques jours, c'est sorti dans le cadre de la Journée de l'album québécois. C'était le 18 septembre dernier. C'est un de mes segments préférés de l'émission quand on se permet de revisiter un classique de la chanson québécoise à quelques minutes de se dire à la semaine prochaine pour Click Franco. Je vous mets en exergue cette semaine. Laurence Jalbert sera à l'honneur, elle qui va entamer cet automne dans le contexte de sa tournée 35 ans et je cherche encore les 35 ans de son premier album éponyme paru en 1990. On l'a rencontrée et voici ce qu'elle avait à nous dire concernant son classique Tomber.
1: Et Tomber. Elle était trop western, je voulais pas la présenter. C'est un riff qu'on avait commencé Guy et moi, Guy Rajoute et moi. Super important dans ma vie, Guy. Et on l'avait comme ça sur cassette. On faisait ça sur cassette à l'époque. Et puis, j'avais juste un bout de texte dessus. Puis, je baragouinais n'importe quoi, mais je n'avais que tomber en amour. Et un jour, le gérant que j'avais à l'époque et avait un rendez-vous avec Michel Bélanger d'Audiogramme, qui était le producteur d'Audiogramme. Et il s'est trompé de cassette en allant voir Michel Bélanger. Il a pris une cassette où il y avait « Au nom de la raison ». Non, il a pris la cassette qui avait tombé et il devait partir avec « Au nom de la raison » qui, pour moi, bon, j'hésitais parce que je manquais de confiance pour cette toune-là parce que je trouvais que c'était un petit peu trop simpliste. Tu sais, j'étais à Audiogramme quand même, là, avec les grands noms qu'on connaît. Là, bon, il part avec « Au nom de la raison » parce qu'on commençait le projet d'album. Il dit « Je vais aller faire entendre quelques chansons. » Mais il se trompe. Au lieu de prendre la cassette avec « Au nom de la raison », il prend la cassette avec « Tombé » que je baragouine deux, trois. J'ai l'air d'une vraie folle, comme d'habitude. Et le téléphone sonne chez Guy. J'étais chez Guy Rajoute. On était en train de continuer à essayer de travailler des riffs. Et Michel Bélanger prend le téléphone puis il dit « Hey, finissez ça, cette chanson-là. » Mais là, je me sens un petit peu insultée parce que moi, je pense que c'est « Au nom de la raison », tu sais. Puis « Au nom de la raison », hey, elle finit, tu sais, la structure, le texte, tout ça. Pour moi, elle finit. Je dis « Colin, qu'est-ce qu'il faut? Faut que je fasse mes devoirs là-dedans, ben je vais le faire. » Mais non, il dit « Tu sais, quand tu dis « tomber », je fais « Tabarouette, c'est pas bonne! » Et tu vois... Il dit, Michel, il dit, « Hey, il faut finir ça, cette chanson-là. » Mais j'ai dit, « C'est bien trop western. Personne va aimer ça. C'est trop bon, faut la finir. » Ben, l'histoire a fait le reste. Mauvaise cassette, c'est fou, la vie.

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4: Allô! Comme je suis content de vous retrouver pour un 2 heures de musique des années 60 et 70 avec des succès qui ont bercé votre jeunesse. Dans un instant, on va remonter en 1966 avec une chanson d'un groupe mascoutin de la région de Saint-Hyacinthe mené par Bruce Huard. Les Sultans avec « En fermant la porte ». Mais juste avant, place à une grosse balade sortie en 1970, « Laisse-moi t'aimer » du regretté Mike Brant à « Souvenirs retrouvés ».